Oui.

entrer dans la ronde de la consommation frénétique, il faut de l'argent. Et pour avoir de l'argent, il faut travailler, c'est-à-dire se vendre. Le système dominant a fait du travail sa principale valeur.

perdent la plus grande part de leur force vitale et subissent les pires humiliations. Ils passent toute leur vie à une activité fatigante et ennuyeuse pour le profit de quelques-uns. L'invention du chômage moderne est là pour les effrayer et les faire remercier sans cesse le pouvoir de se montrer généreuse avec eux.

annoncé par le chronomètre ou par le fouet. Chaque geste des esclaves est calculé afin d'augmenter la productivité. L'organisation scientifique du travail constitue l'essence même de la dépossession des travailleurs, à la fois du fruit de leur travail, mais aussi du temps qu'ils passent

situation se retrouve à l'échelle de la planète dans le cadre de la Division internationale du travail, qu'on conçoit en Occident

0: meilleur sang. 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
2: Le journal international. Bonjour Marion Cazeneuve.
3: Bonjour Clotilde, bonjour à tous.
2: Avec à la une la poursuite des frappes malgré le cessez-le-feu entre Israël et le Liban.
3: Un accord rejeté par le Hezbollah. Israël poursuit donc ses frappes au Liban. Pourtant, certains signes montrent tout de même un début d'application du texte. On y revient avec notre correspondant à Beyrouth dans quelques secondes. Vladimir Poutine doit s'exprimer aujourd'hui au Forum économique de Saint-Pétersbourg. Hier, devant la presse étrangère, il a vite contourné le sujet des frappes ukrainiennes sur la ville. Frappes qui se sont abattues lors de l'ouverture de ce même forum. Dans ce journal, on revient également sur les hommages à Abdoulaye Wade, l'ex-président sénégalais qui a soufflé sa 100e bougie la semaine dernière. 18 ans de vie en un documentaire dans Toutes mes sœurs, Massoud Barchi filme ses nièces en Iran, de leur enfance à leur entrée à l'âge adulte, avec un regard rare sur ce pays très verrouillé. Et puis la joie des supporters ivoiriens hier soir.
4: On a gagné la France.
5: C'était un match très stressant, mais la deuxième mi-temps a été meilleure.
6: Cette victoire nous fait énormément du bien, aux joueurs comme aux supporters.
3: Les éléphants ont battu la France 2-1 lors d'un match de préparation au Mondial. On écoutera ses supporters dans le prochain journal dans une demi-heure.
2: Et puis on reviendra aussi sur ce match dans le journal des sports avec Antoine Grenier. Mais d'abord cette question, Marion, peut-on parler d'un cessez-le-feu au Liban ?
3: Le Hezbollah a rejeté l'accord signé mercredi à Washington entre le Liban et Israël. Israël poursuit depuis ses frappes dans le pays. Le texte prévoit le début d'un retrait israélien ainsi que l'établissement de zones pilotes sous contrôle de l'armée libanaise. L'application de ce texte reste floue, mais pour le président et le premier ministre libanais, il s'agit là de l'accord de la dernière chance. Ils ont aussi affirmé que ce qu'ils rejetteraient en assumeront la responsabilité en référence au Hezbollah. Paul Khalife, vous êtes notre correspondant à Beyrouth. Paul, malgré la poursuite des frappes, le rejet du Hezbollah, donc est-ce qu'il y a des signes sur le terrain qui montrent un début d'application des arrangements conclus entre Israël et le Liban ?
7: Marion, l'armée israélienne s'est effectivement retirée de deux localités situées à une dizaine de kilomètres de la frontière. L'armée libanaise s'y est déployée, a retiré les remblais installés par les Israéliens et a rouvert les routes reliant les villages dans le secteur occidental du Liban Sud. Tout cela s'est déroulé sans coordination préalable entre les armées libanaises et israéliennes. Il pourrait s'agir d'un test israélien pour les zones pilotes qui seraient confiées à l'armée libanaise. Le Hezbollah, lui, ne se sent pas du tout concerné par tous ces arrangements. Son chef, Naïm Hassem, a qualifié l'accord de Washington de capitulation et d'humiliation. Les paroles se sont transformées en actes avec une nette intensification jeudi des attaques du Hezbollah contre l'armée israélienne en territoire libanais. Le parti chiite a revendiqué une série d'opérations, surtout autour de la célèbre forteresse de Beaufort, proposée par Joseph Aoun comme zone pilote lors de la première phase d'application de l'accord de cessez-le-feu. Le Hezbollah a affirmé avoir attaqué aux missiles guidés, aux roquettes et aux drones suicides 6 chars Merkava dans ce secteur. Israël a confirmé la mort d'un officier. Plusieurs autres militaires ont été blessés. L'armée israélienne a également poursuivi ses frappes partout au Liban Sud à une intensité moindre que les jours précédents.
3: Et ces frappes israéliennes ont fait hier au moins 8 morts dans le Sud, mais aussi dans l'Est. Paul Khalife, en direct de Beyrouth pour RFI. La situation au Liban suivie de près par l'Iran, qui attend toujours des négociations avec les États-Unis pour une sortie du conflit. L'une des conséquences de cette guerre, c'est que le détroit d'Ormuz reste fermé. L'Iran ne laisse passer qu'au compte-gouttes les navires dans ce passage stratégique essentiel pour l'exportation de pétrole. Le blocage persiste donc et inquiète forcément les professionnels du secteur. Ils se réunissaient cette semaine en Grèce, à Athènes, à l'occasion du salon du transport maritime Posidonia. Sur place, Emmanuel Stelz.
8: J'ignore quelle surprise nous réserve le panorama politique. Julia Anastasio, cadre de la compagnie maritime OMS Tome, exprime l'incertitude qui domine le secteur depuis la fermeture du détroit d'Ormuz. Et peu nombreux sont ceux qui s'aventurent à prédire une solution à court terme. Selon Irini Limperato de l'entreprise Navilance, il est impossible d'imaginer que le blocage puisse s'éterniser.
9: Qu'allons-nous manger ? Je parle des gens, pas des gouvernements ou du business ou de l'industrie. Cela concerne tout le monde.
8: À Athènes, les armateurs ont déclaré qu'en cas d'ouverture, ils réclameront des garanties claires avant de s'engager dans le détroit d'Ormuz. Cependant, ils jugent la situation

0: situation moins confuse qu'il y a quelques semaines, comme l'exprime Johanna Eugenia Bakouni, du géant du transport maritime Maersk.
1: I think that at least right now we...
2: Au moins maintenant, nous savons plus ou moins ce qui se passe, alors qu'au début, il y avait beaucoup d'incertitudes. Je ne sais pas comment la situation va évoluer, mais au moins, nous ne sommes plus dans le choc de l'inattendu.
0: Les acteurs de l'industrie maritime affirment que dorénavant, ils devront se préparer à ce genre de choc avant même qu'il ne survienne. Emmanuel Stills, Athènes, RFI.
3: La proposition est rare, Marion, elle vient du président ukrainien.
4: Dans une lettre, Volodymyr Zelensky s'adresse à Vladimir Poutine et lui propose un tête-à-tête pour négocier une paix après plus de 4 ans de guerre. Le président russe terminait alors une rencontre avec la presse étrangère à Saint-Pétersbourg, où se déroule un forum économique. Il a notamment réagi aux frappes ukrainiennes qui ont secoué la ville le jour de l'ouverture du forum. Anissa El-Jabri est notre envoyée spéciale à Saint-Pétersbourg.
5: Sans surprise, Vladimir Poutine a balayé d'un revers de la main les images spectaculaires de l'attaque de drones sur le port et une zone militaire de Saint-Pétersbourg le jour de l'ouverture du forum mercredi.
6: Oui, les sponsors occidentaux fournissent un grand nombre de drones de tout type, y compris des drones à longue portée. Malheureusement, certains parviennent à nous atteindre. Mais la Russie dispose d'un système de défense aérienne. Oui, nous devons l'améliorer. Oui, nous devons le renforcer. Et nous allons le faire.
5: Surtout, le chef de l'État russe n'a rien changé à ses positions en presque un an, se référant pour les paramètres de fin de conflit à ce que la Russie appelle la formule d'Anchorage, du nom de la rencontre Poutine-Trump en Alaska en août dernier, sans que jamais rien n'ait été rendu public. Vladimir Poutine s'est aussi dit ouvert à une rencontre avec Volodymyr Zelensky, encore une fois, dans la capitale russe, a ajouté dans la soirée son porte-parole, un lieu qui a toujours été rejeté et jugé inacceptable à Kiev. Enfin, à nouveau, le président russe a posé la question de la légitimité du président ukrainien. Interrogé sur ce qu'il pourrait lui dire en cas de rencontre, Vladimir Poutine a cette fois lâché un « je dirais, Dieu merci, c'est fini ». Anissa El-Jabri, Saint-Pétersbourg, RFI.
4: Mais pour l'instant, aucun signe d'apaisement. 3 personnes sont mortes cette nuit dans des bombardements russes dans l'Est et le Sud. L'armée ukrainienne dit avoir intercepté 198 drones ces dernières heures. L'Ukraine et sa voisine, la Moldavie, qui espère bientôt une adhésion à l'Union européenne, les 27 pays membres ont donné leur feu vert préliminaire cette semaine pour le début de négociations. Dans les Balkans, certains attendent leur tour depuis longtemps, comme le Monténégro, qui accueille aujourd'hui un sommet entre l'Union européenne et les pays de la région. Le Monténégro espère conforter son statut de bon élève et vise une adhésion pour 2028.
3: On y revient dans une dizaine de minutes avec notre grand invité, le Premier ministre du Monténégro, Milojko Spajić. Pour l'instant, il est 6h08 à Dakar. Le Sénégal célèbre depuis hier le centenaire d'Abdoulaye Wade.
4: Président de la première alternance démocratique du pays et fondateur du Parti démocratique sénégalais, il a été à la tête de l'État de 2000 à 2012. Celui qu'on surnomme Gorgui le Vieux en Wolof a soufflé sa 100e bougie donc le 29 mai. Sur 2 jours, le pays a donc décidé de faire revivre l'héritage du président. À Dakar, Léa Lisa Vesterov.
7: Il faut travailler, beaucoup travailler, toujours travailler.
8: Cette déclaration d'Abdoulaye Wade à son arrivée au pouvoir en 2000, devenue culte, projeté sur l'écran du Grand Théâtre. Pour l'ex-ministre des Affaires étrangères, cher Tidiane Gadio, il était grand temps de rendre hommage à Abdoulaye Wade.
9: Moi, j'ai toujours dit que les Africains ne célèbrent pas assez, surtout de leur vivant, les grands héros du continent. Le continent a besoin de modèles.
8: Et pour l'homme qui dirigea le Sénégal de 2000 à 2012, cher Tidiane Gadio retient le panafricanisme comme héritage.
9: Moi, j'ai travaillé avec lui pendant presque 10 ans pour défendre la place de l'Afrique dans le système des Nations Unies, pour avoir un siège de membre permanent, pour unir l'Afrique. Vraiment, il a tout fait.
8: Pour Mbaye Ndiaye, qui a été son ministre de l'Intérieur, le parcours d'Abdoulaye Wade, 26 ans dans l'opposition, 12 ans au pouvoir, est une leçon de démocratie à retenir en ces temps de crise politique au sommet de l'État.
10: Je pense que c'est la leçon que nous devons tous retenir. On peut être des adversaires, même si on ne s'aime pas, on se respecte. Le président actuel, Diomaye, dans son discours, l'a dit.
8: Militante au PDS, Myriam Ndiaye, elle appelle les autorités à être à la hauteur de la loi sur la parité adoptée en 2010 sous Abdoulaye Wade.
11: Vous voyez le gouvernement là, ils sont combien? Il n'y a que 3 femmes dans ce gouvernement. C'est anormal. Nous sommes insultes. Nous voulons avoir des postes comme les hommes.
8: Après un hommage officiel hier et un concert du chanteur Wally Seck, un colloque scientifique se tient aujourd'hui au monument de la Renaissance africaine inauguré sous Abdoulaye Wade.

0: Et coucou tout le monde, on se retrouve pour un agenda de fin de semaine et malheureusement le dernier de notre stagiaire Ronan. Salut Ronan.
1: Bonjour.
0: Ça va, pas trop triste de ce dernier agenda? Eh ouais. Bon, j'espère que vous êtes prêts. Agenda très chargé, plein de choses à faire ce week-end, vous avez de quoi profiter. Eh ben, c'est parti.

patchwork, musique hybride et exploratoire. Duo électro-acoustique, immersion sonore, improvisation spatiale, interaction humaine-machine en résidence à la DRAI. Du 2 au 5 juin, les deux complices Jean-François Olivier et Patrice Soletti nous livrent l'aboutissement de leur recherche, un concept dans le pur style de la DRAI, avec en guest star l'intervention du LEP de Stefano Forger, du Mass Razal, à ne pas rater. C'est ce vendredi 5 juin à 19h à la salle de la DRAI à la Cavalerie.

venez participer à une ciné-rencontre ce jeudi. Vous visionnerez le film Au cœur de la vie de Mélodie Mota. Au cœur de la vie est un reflet et le reflet d'une aventure sur les chemins de Compostelle, guidée par les témoignages des rencontres inspirantes de Mélodie sur la route. Des personnes en paix, vivant de manière sobre, équilibrée et heureuse, les colibris du Nouveau Monde. Cette séance se fera en présence de la réalisatrice Mélodie Mota. Pour participer à cette séance, rendez-vous ce jeudi 4 juin à 20h30 au cinéma de Millau.

venez profiter d'un après-midi, soirée pétanque. En effet, vous aurez l'occasion, à partir de 17h, de profiter de jeux, d'apéro dînatoire et d'une partie de pétanque sous les tilleuls, ce vendredi 5 juillet, à la médiathèque de Saint-Maurice, de Navacelles.

venez participer à un atelier carte à planter. À l'occasion des 40 ans de la Biocoop, le collectif Snooze vous propose un atelier hors des murs pour cet événement. Cet atelier de 15 à 20 minutes est gratuit et ouvert à toutes et à tous. Rendez-vous ce samedi 6 juin de 15h à 17h à la Biocoop des Cascades de Creissel pour participer à un atelier convivial où vous apprendrez des tas de choses.

La médiathèque s'associe avec le lycée professionnel Jean d'Arc à Millau pour organiser une grande braderie de livres et de CD qui était promis aux pillons. Venez leur donner une deuxième vie. Rendez-vous ce samedi 6 juin de 10h à 18h devant la médiathèque de Millau.

êtes invité à visiter le jardin et les plantes qui explosent. Vous êtes invité à découvrir les photos qui s'exposent au jardin et dans la salle d'exposition. Le vernissage de l'exposition se fera à partir de 19h en présence des photographes Véronique Poutou, Christian Thiers, Guillaume

Ruby et Olivier Desgriffes. Ils présenteront leur regard sur les arbres exotiques ou domestiques, sur les insectes, les fleurs et les saisons dans le village de La Depeyre. Sans oublier les portraits réalisés lors des récents événements au jardin. C'est ce vendredi 5 juin à partir de 18h autour du vieux four à pain de La Depeyre.

La NPA à 12 vous invite à une après-midi d'information, d'analyse et de débat autour des tensions au Moyen-Orient. La thématique est entre puissants et peuples, Iran, États-Unis, Israël et les dynamiques kurdes au Moyen-Orient. Dans un contexte de forte recomposition géopolitique, cette rencontre vise à donner des clés de compréhension, à faire entendre la voix des peuples et à échanger collectivement sur les perspectives de solidarité internationale animées par Mehmet Ali Dogan, anthropologue spécialiste de la question kurde, et Jean-Paul Nunez, activiste ancien responsable de la CIMAD. Il y aura évidemment un échange avec le public. C'est ce samedi 6 juin de 14h à 19h à la salle de conférence du CREA. Entrée libre et gratuite.

l'école de musique du Larzac, qui ouvrira ses portes à la Cavalerie en septembre prochain, organise une séance de présentation publique. Cette rencontre constitue une étape essentielle dans le lancement de l'école. Elle permettra aux responsables de l'association de présenter en détail le projet pédagogique, l'organisation de l'établissement, ainsi que l'ensemble des cours et activités proposés. Au-delà d'une simple réunion d'information, cette séance publique marque le début d'un véritable projet collectif au service de la pratique musicale, de la transmission de la vie culturelle du Larzac. Cette présentation se prolongera par un concert offert gracieusement par l'Orchestre d'Harmonie et des Souffleurs Aveyronnais. Pour assister à cette réunion, rendez-vous ce samedi 6 juin à 10h30 à l'espace Robert Muret à la Cavalerie.

c'est la semaine des fins de travaux sur le thème de la trace au théâtre de la Fabrique. On a perdu la trace de Tom, un élève étranger d'une école de campagne menacé de fermeture. Vous pouvez profiter des représentations durant ce week-end et le prochain, notamment ce samedi 6 juin avec l'atelier Tadeuse enfants ados qui a lieu à 20h au théâtre de la Fabrique. Je vous tiens au courant des prochaines infos, des représentations bientôt.

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Ça y est, le grand jour approche. Les 8 jeunes de l'équipe de Sivom, enfance jeunesse de Valais, vous ont concocté une journée autour d'un sujet qui nous concerne tous, la mobilité sur notre territoire. Comment se déplacer aujourd'hui librement, facilement, sans forcément prendre sa voiture? Après réflexion, rencontre et enquête sur le territoire, les jeunes ont trouvé leur réponse. Le TDAD, transport à la demande. Ils viendront présenter ce service proposé par la communauté commune directement dans les villages avec leur énergie, leur humour et leur slogan, créé par eux-mêmes avec le transport à la demande. C'est toi qui commandes. Bonne humeur et créativité seront au rendez-vous, ainsi qu'une vente de beignets façon grande plage au programme du samedi 6 juin à partir de 10h. Tournée des villages, les jeunes iront à la rencontre des habitants pour faire connaître le transport à la demande dans une ambiance festive et participative. Pour avoir les horaires exacts, je vous incite à aller sur le site tourisme-aviron.com et de rechercher l'information de l'événement Journée découverte transport à la demande

Le musée de Millau et des Grands Causses, le MUMIG, accueille l'exposition Mirage et Miracles, art visuel et numérique. Publiée le 21 mars 2026, les pierres sont simples, lourdes et immobiles. Les pierres sont tout ce qu'il y a de plus réel et matériel. Mais à écouter leur silence, on les entend. Mirage et Miracles est une série d'installations qui incarne la tentative de fabrication d'un animisme numérique par des dispositifs de réalité augmentée et d'illusions holographiques. Cette exposition a lieu à partir de ce samedi 6 juin avec le vernissage à 10h30 et finit le 28 novembre au MUMIG à Millau.

0: pour la troisième année consécutive, la compagnie Orageuse, en partenariat avec le département et l'AFR, s'inscrit dans le projet. Le partenariat avec, dans le projet, la caravane des 10 mots Occitanie, afin d'offrir à un groupe de jeunes du territoire une expérience artistique complète et ambitieuse. Cette année, les jeunes représentants, les petits et petites, Princesse, une réécriture libre et contemporaine du Petit Prince, fruit d'ateliers d'écriture menés par Sarah Carlini et d'un travail collectif nourri durant plusieurs jours de résidence. Une dernière représentation aura lieu ce dimanche 7 juin au Théâtre de la Fabrique à Millau. Venez nombreux.
1: Expérience théâtrale pour entrer en relation avec les herbes qui nous entourent. Et si notre théâtre, aujourd'hui, devenait le lieu où se joue une attention collective des humains à l'ensemble du vivant? Le temps d'une exploration théâtrale en milieu naturel, nous invitons le public à se laisser toucher, apostropher, par les êtres végétaux qui les entourent. Après avoir offert une tisane un peu magique aux spectateurs, nous leur proposons de nous suivre à la rencontre de deux êtres végétaux qui nous ont touchés. Ces êtres végétaux sont différents selon chaque lieu de représentation et ils sont mis en scène par le biais du théâtre d'objets et de la poésie. Ça se passe ce dimanche 7 juin à 20h au Masrazal sur réservation par mail.

0: Et voilà, c'est la fin de cet agenda. J'espère que vous avez trouvé des choses intéressantes à faire. Merci Ronan pour ce dernier agenda que tu as présenté avec moi.
1: C'est normal.
0: Et sur ce, bah, des bisous, à bientôt, portez-vous bien.

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1: Et tout de suite, l'actu locale en circuit court dans notre mise en voie du journal de Millau avec des infos de toute fraîcheur ponctuées de virgules sonores par Nico. Cette semaine, le journal de Millau nous annonce la célébration des noces de porcelaine du jumelage Millau-Sagunto, un concert de la chorale Emma Calvé à l'hôtel de Sambucy, une grande braderie à la Mesa avec plus de 2000 titres proposés et un vide-grenier déjeuner tête de veau à la Roque Sainte-Marguerite. À part ça, le journal de Millau nous informe qu'une masterclass organisée au Masgros par l'association La Vielle dans tous ses états a rassemblé un chercheur japonais, une ethnologue sévéraguaise joueuse de vielle spécialiste de l'époque baroque et une joueuse de flûte traversière baroque du Japon. Masterclass qui se conclut par un concert de vielle à roue et chant baroque à la salle des fêtes du Masgros ce samedi.

À l'occasion des élections pour la présidence et les vice-présidences du parc naturel régional des Grands Causses, le journal de Millau revient dans une double page sur l'historique, le fonctionnement, la gouvernance, les compétences, les réalisations et les missions du parc. Le journal de Millau nous raconte le colloque intitulé « Ponts et franchissements » qui s'est déroulé cette première semaine de juin pour imaginer, relier, traverser et construire un lien entre les hommes et les civilisations. Ce colloque a rassemblé de nombreux ingénieurs, techniciens, universitaires et figures politiques. Le journal de Millau de cette semaine publie une brève de l'association InVD, Innovation Véhicule Doux, qui lance son opération Roule pour tous, un tour solidaire des EHPAD du Sud Aveyron en vélo adapté, une initiative de 140 km sur 5 jours pour promouvoir l'activité physique inclusive.

0: Le journal de Millau nous apprend que la Maladrerie sera ce dimanche le théâtre de la Fête de la Pêche, qui souhaite faire découvrir la pêche au cou, au toc et à la mouche à tous les publics. Le matériel sera fourni. Enfin, dans sa rubrique Coin Pêche, le journal de Millau nous explique comment remplir son carnet de pêche. Une habitude à prendre qui peut s'avérer d'une grande utilité et permettre d'établir des données statistiques sur le débit, la météo, la taille des poissons pour mieux comprendre la vie des rivières et de ses habitants.
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0: Voilà, c'était notre petite revue de presse du journal de Millau avec des infos parmi d'autres à retrouver dans les pages du journal de Millau de cette semaine et sur radiolarzac.org. À la semaine prochaine et informez-vous.

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2: Bonjour, aujourd'hui donc dans les autres voies de la presse, nous recevons Nicolas. Bonjour Nicolas.
3: Et bonjour.
2: Donc Nicolas, toi tu fais partie d'un groupe de scientifiques qui vient de publier Cédicium. Donc Cédicium, un nouvel élément pour agiter la recherche. Donc très rapidement, est-ce que tu peux nous expliquer un petit peu ce qu'est ce projet de journal Cédicium ?
3: Alors, Cédicium, c'est un journal dont le premier numéro vient de paraître. C'est un journal qui est principalement rédigé à Grenoble, où on a une grosse communauté scientifique, on a beaucoup d'institutions de recherche, en tête le commissariat à l'énergie atomique, mais aussi le CNRS, l'INRIA, et puis plus généralement, beaucoup de gens qui travaillent dans la high-tech, dans des entreprises qui sont... issus en bonne partie des laboratoires publics. Et disons que les gens qui composent le comité de rédaction de Cédicium sont tous engagés depuis plusieurs années dans des mouvements qui critiquent le rôle de ces institutions de recherche en fait, et de ces entreprises. On identifie le fait que des institutions scientifiques qui se placent généralement du côté du bien, de la science, de la vérité, quelque chose qui serait un petit peu opposé à la barbarie, à l'obscurantisme, voire au fascisme. Et ben en fait, ces institutions sont bien souvent en fait au service d'intérêts privés, au service d'intérêts militaires, au service de la guerre. Et en parallèle de ce constat, plutôt de cette analyse, on fait le constat qu'au sein de la communauté scientifique, il y a de plus en plus de gens qui se posent des questions à ce sujet-là, qui sont mal à l'aise avec le rôle qu'on veut leur faire jouer. C'est-à-dire que quelqu'un qui est passionné de physique ou de biologie et qui pousse un petit peu ses études, qui se retrouve à être embauché dans une institution, bien souvent même, ce qu'ils se retrouvent à faire au quotidien comme travail n'a pas grand-chose à voir avec le progrès des connaissances, l'émancipation de l'humanité, mais bien plutôt renforcer le pouvoir des dominants. Ce qui fait que, quand on combine les deux, quand on se dit que ces institutions sont pas au service du bien commun et qu'au sein de ces institutions, il y a un malaise... beaucoup de gens qui sont mal à l'aise avec le rôle qu'on veut leur faire jouer, et ben voilà, c'est à ce moment-là qu'arrive Cédicium. C'est un journal qui veut s'adresser à la communauté scientifique, ou plutôt à la partie de la communauté scientifique qui sait déjà qu'il y a un problème et que cette société ne tourne pas rond, et pour essayer de provoquer un petit peu de l'action. On pourrait dire en ce sens que c'est un journal d'agitation.
2: Et comment est-ce que vous vous êtes retrouvés, parce que vous n'êtes pas des scientifiques uniquement grenoblois, on voit qu'il y a des personnes qui viennent de Toulouse, de Compiègne, donc est-ce qu'il y a un mouvement en parallèle, est-ce qu'il y avait eu déjà des rencontres spécifiques qui s'étaient faites un peu à ce propos-là ?
3: Alors peut-être une petite clarification, moi-même je suis pas scientifique, je travaille pas dans ce monde-là, moi si je prends la parole c'est en tant, on pourrait dire, que citoyen, quoi, que personne qui participe à la vie de la société et qui constate que le rôle, la place de plus en plus importante que prend la technologie dans nos vies, le fait qu'on est obligé d'être équipé de téléphone portable, d'être équipé de smartphone, de changer de smartphone tous les deux ans, d'avoir tout le temps de plus en plus recours au numérique dans tous les aspects de nos vies, et qu'en fait ces choses-là, elles tombent pas du ciel, c'est pas une évolution naturelle, c'est vraiment le résultat d'une part de recherche scientifique, mais aussi de choix politiques, de choix économiques qui sont faits par des institutions, des grands instituts, des entreprises. Et c'est à ce titre-là, en fait, qu'on prend la parole. Pas en tant que scientifique. Je l'ai dit moi-même, je suis pas scientifique. Au sein du comité de rédaction, les scientifiques sont loin d'être majoritaires. On a réuni autour de nous, pour ce numéro, un comité scientifique, c'est-à-dire une dizaine de personnes qui ont des responsabilités au sein de l'université, que ce soit en sciences dures ou en sciences sociales.

sont là un petit peu pour nous épauler. Mais leur nom figure dans le journal. C'est à eux que tu fais référence quand tu dis ça. C'est pas ces personnes-là qui ont rédigé le journal. Le comité de rédaction, c'est différent du comité scientifique. Alors après, pour répondre plus directement à ta question, est-ce qu'il y a un mouvement? Ce qu'on voit surtout, c'est qu'il y a surtout un mouvement de diffusion de ces technologies. Il y a quelque chose de très fort dans le fait qu'on est de plus en plus contraint quotidiennement à utiliser les nouvelles technologies. Par contre, c'est vrai qu'en parallèle, ce déferlement technologique, il occasionne tout un tas de mouvements de refus. En général, ça s'exprime pas trop au sein de la communauté scientifique. La communauté scientifique, ces dernières décennies, semblait très soudée autour de l'idéal qui est vendu et qui correspond à l'idée de la science, quoi. La science avec une majuscule, la science qui est du côté, comme je le disais tout à l'heure, de la vérité, du bien. On développe des connaissances. Qui pourrait être contre le développement de connaissances? Si on est contre le développement de connaissances, bah, c'est qu'on est pour l'obscurantisme, le retour à un âge de ténèbres, etc., etc. Il y avait un consensus assez fort au sein du monde scientifique, mais ce qu'on a pu constater ces dernières années, je saurais pas le dater avec précision, on va dire ces 10 dernières années, c'est que de plus en plus, au sein de l'institution, au sein du monde de la recherche, au sein du monde des ingénieurs, ça se fissure. Il y a l'exemple, enfin, je vais juste en donner un. Il y a le collectif qui s'appelle Scientifiques en Rébellion, qui existe depuis peut-être 5 ans, je dirais, en France, et qui est constitué de scientifiques qui se posent des questions, qui sont en désaccord avec les orientations majoritaires de la recherche. Mais le mouvement dont on pourrait parler, il est bien loin de se réduire à scientifiques en rébellion. C'est simplement que notre société, qui est vraiment en voie de durcissement, avec d'une part la crise environnementale, le réchauffement climatique, donc la 6e extinction de masse des espèces, plus en termes vraiment social, là, un durcissement, une sorte de fascisation, de brutalisation du débat public, de répression des mouvements sociaux sans précédent. Cette société-là, elle se base sur plusieurs institutions pour tenir, évidemment. Mais comme là, les annonces du président Macron, il y a quelques jours, l'ont montré, où il annonçait encore 1,5 milliard de subventions en soutien à la filière du quantique et des semi-conducteurs, c'est-à-dire que pour une part non négligeable, c'est de l'argent qui va ruisseler sur Grenoble. L'institution scientifique, en fait, c'est pas seulement quelque chose de neutre, d'objectif, qui concourrait à l'émancipation de l'humanité, c'est aussi en fait des institutions bien réelles qui sont là pour consolider les pouvoirs existants et pour renforcer les pouvoirs, les hiérarchies tels qu'ils sont. Quand on parle là de semi-conducteurs ou de quantique, le quantique, alors s'il y a des auditeurs qui sont fans de science-fiction ou voilà, ils connaissent bien la physique quantique, mais en fait quand Macron finance le quantique, c'est pour développer des ordinateurs extrêmement puissants qui seront utilisés principalement d'ailleurs pour des applications militaires. Idem pour la filière des semi-conducteurs, c'est des intérêts industriels très puissants qui sont en jeu, et les scientifiques qui travaillent dans tous ces domaines-là voient bien, en fait, j'allais dire les mensonges, c'est-à-dire qu'on sait bien qu'il y a une société inégalitaire, une société basée sur la domination, comme est la nôtre, elle se maintient pas uniquement avec la force des flics qui sont là pour taper sur les mouvements sociaux quand il y en a. Elle se maintient aussi avec une bonne dose de propagande, d'idéologie, tout un discours qui est là pour enrober ce qui se passe d'un vernis de justification. Et beaucoup de gens n'ont pas eu besoin de nous attendre pour se rendre compte des problèmes sociaux et

0: de tout ce vernis idéologique. Nous, ce qu'on tâche de faire avec ce journal, c'est de remettre des mots là-dessus, parce que plein de gens sont isolés, en fait. Quand on est scientifique, mais ça vaut d'ailleurs pour d'autres métiers, quand on est tout seul dans son boulot, avec ses convictions, et qu'on a l'impression que la société tourne pas rond, et que le boulot qu'on fait, la tâche qu'on fait au quotidien, même si elle paye notre loyer, et d'autres choses par-dessus, hein, dans le cas des scientifiques, même si en fait cette tâche elle concourt à notre subsistance quotidienne, en fait elle va contre ce qu'on estime juste, moral, digne, contre l'idée qu'on se fait d'une société décente. Quand on est tout seul à le penser dans son boulot, des fois on est content de tomber sur un journal distribué dans la rue et qui met des mots sur ce qu'on pense. J'ai l'impression que ça, on l'a assez bien réussi. Et ce qu'on aimerait aussi réussir à déclencher, c'est que tous ces gens qui ont des idées sur la marche du monde et qui pensent que leur travail ne permet pas à la société d'avancer dans le bon sens, non seulement se sentent moins seuls, mais même enclenchent des actions pour essayer d'entraver la marche de cette machine. On pourrait faire un petit peu le parallèle avec le mouvement contre les OGM qui a eu lieu il y a 25 ou 30 ans, autour de 1998, où tout un tas de gens avaient fait des actions contre la filière des organismes génétiquement modifiés et avaient détruit des plantations en plein air, des plantations expérimentales ou des serres de recherche. Et un des inculpés d'un de ces procès, qui s'appelle René Rizel, avait déclaré que le temps perdu pour la recherche, c'est du temps gagné pour la conscience, et qu'il espérait que par ses actions et par ses discours, la conscience de la catastrophe en cours progresse plus vite que la catastrophe elle-même. Voilà, je dirais que c'est quelque chose comme ça qu'on essaye de faire.
1: Et contrairement à des personnes qui, elles, démissionnent, je pense entre autres là, au mouvement des ingénieurs qu'il y a eu avec, on va dire, plusieurs démissions à la suite, vous appelez pas à la démission justement, c'est vous appelez à rester en place et à tout mettre en œuvre pour tenter d'enrayer la machine, de refuser peut-être même de travailler à certaines tâches qui vous sont confiées.
0: Tout à fait. T'as raison de rappeler que le mouvement de prise de conscience au sein des ingénieurs, il s'est illustré en particulier vers 2022, il me semble, avec les déserteurs d'AgroParisTech qui disaient cette école là qu'on vient de faire, c'est de la merde. Je résume un peu leur discours, hein. Cette école qu'on vient de faire, c'est de la merde. Et en fait, nous, on refuse de cautionner ça. On se barre. Un tel va à la ZAD. Un tel va devenir paysan boulanger. Et un tel va devenir agriculteur. Et c'est bien plus sensé que faire toutes les tâches inutiles ou nuisibles pour lesquelles vous nous avez formés. C'est très valeureux de faire ça. Nous, on y voit une limite, hein. C'est-à-dire que Grenoble étant une ville peuplée d'ingénieurs, c'est aussi une ville peuplée d'ingénieurs déserteurs, avec tout un tas de gens qui sont partis, qui ont quitté l'université, qui ont quitté la recherche et qui ont, pour certains, ouvert des cafés-librairies, qui sont devenus charpentiers, qui sont devenus boulangers. Somme toute, qui ont trouvé un travail, une activité qui met en conformité leurs pensées et leurs actes. Maintenant, le problème d'un mouvement de ce type-là, c'est que on travaille au CEA, on prend conscience que le CEA, c'est une institution nuisible, et puis on décide de partir, et comme ça, on a mis ses actes en adéquation avec sa pensée, mais pendant ce temps-là, en fait, le CEA continue à tourner. Il continue à tourner tout aussi bien qu'avant. Les gens qui sont pas contents s'en vont, tant mieux pour eux. Et elle, la machine, la méga machine, on pourrait dire, continue à avancer. Donc, on a peut-être trouvé une position éthique à l'échelle individuelle. Mais si ce qui nous posait problème au début, c'était que le CEA faisait de la merde, je pense que la chose réellement utile à faire, c'est essayer d'empêcher le CEA de faire de la merde. Et c'est un petit peu cette réflexion-là qu'on,

0: qu'on soulève, qu'on soumet à la discussion, on dit aux ingénieurs et aux chercheurs qui se posent des questions, et si la meilleure chose à faire, c'était pas de partir, mais peut-être de rester et trouver une manière d'être le grain de sable. Le grain de sable qui fait que la machine fonctionne moins bien, le grain de sable qui fait que des informations sortent et permettent au mouvement contestataire de trouver les bonnes cibles, le grain de sable qui fait que plus de collègues se posent des questions, pas forcément en se syndiquant, enfin on a rien contre le fait de se syndiquer. Pas forcément en syndiquant dans le sens en ayant des revendications corporatistes, en cherchant à travailler moins, à gagner plus, à améliorer les conditions de travail. Mais ce qu'on aimerait contribuer à développer, c'est l'existence en interne de ces institutions scientifiques d'une contestation radicale de leur existence. Et d'une contestation radicale de leurs orientations, de leur production, parce que bien souvent, les gens qui contestent radicalement l'existence d'une institution ou alors ce qu'elle produit, ils sont placés à l'extérieur, quoi. On peut aller manifester aux portes des usines en disant « Ah, ce qui se fait là-dedans, c'est vraiment pas bien », tout en ayant finalement qu'une appréciation un petit peu extérieure. On scande des slogans qui vont, quelle que soit leur justesse, en fait, qui vont pas parler aux travailleurs de l'intérieur des usines, puisque eux, ils sont pris un petit peu dans un autre monde. Alors qu'en fait, si on arrive à allier les gens qui sont à l'extérieur, qui sont pas de ce monde-là, quoi, qui sont simplement des citoyens révoltés par ce qui se passe, à allier ça avec aussi des scientifiques à l'intérieur, des travailleurs de l'intérieur, qui sortent des infos, qui participent à des mouvements de contestation. Je pense que ça peut faire des mouvements de contestation beaucoup plus forts et qui permettent de perturber l'institution beaucoup plus qu'une manifestation une fois par an aux portes et puis ensuite tout le monde repart.
1: Pour le sujet justement, les sujets abordés par Cédicium, je me demandais justement s'il n'y avait pas un peu un retour, je ne sais pas si on peut appeler ça un retour, à certaines bases développées entre autres fin des années 60, début des années 70 par Alexandre Grothendieck et le mouvement Survivre et Vivre. Là dernièrement, pour les autres voix de la presse, on avait interviewé Céline Pessis qui a réédité son livre aux éditions de L'Échappée. On voit également qu'il y a le journal en ligne Science Critique, qui lui traite de l'actualité à travers le prisme des sciences et qui est également assez critique avec entre autres une BD qui vient de paraître. On a quand même l'impression qu'il y a un retour un peu d'une prise de conscience justement des impacts de notre quotidien et de nos activités. Vous faites un peu référence également justement à Alexandre Grothendieck. C'est des mouvements dont vous vous êtes inspiré?
0: C'est sûr que l'exemple de Grothendieck, il est particulièrement inspirant puisque c'est ce mathématicien de génie qui a obtenu l'équivalent du prix Nobel en mathématiques et qui, au début des années 60, tellement mathématicien de génie que l'État a créé un institut de recherche spécialement pour lui. Et qui s'est rendu compte au début des années 70 qu'en fait cet institut percevait une petite partie de fonds qui provenaient du ministère de la Défense, et donc les mathématiques domaine abstrait s'il en est, domaine dans lequel on a l'impression de pouvoir faire vraiment de la recherche fondamentale, quelque chose qui n'est en aucune façon relié à la réalité. Si l'armée met de l'argent dans un institut comme ça, c'est bien parce qu'elle espère en retirer des applications concrètes pour développer des moyens de défense. La même façon que je le disais pour le quantique il y a quelques minutes. Même si c'était pas du quantique à l'époque, dans les années 70, on s'en doute. Alexandre Grothendieck, suite à ça, et puis porté par

0: mouvement écologiste, par la vague révolutionnaire qui s'était emparée des esprits à l'époque. Il a arrêté la recherche. Il a dit qu'il allait, arrêter sa participation à toutes ces institutions puisque ça servait l'intérêt des dominants. Et il a écrit un petit texte qui s'appelle « Allons-nous continuer la recherche scientifique ?» qui interpelle vraiment tous les chercheurs, tous les scientifiques sur leurs responsabilités là-dedans. Mais il enjoint pas réellement les individus à arrêter ce qu'ils font. Il pose le problème social du rôle de la recherche scientifique dans une société guidée par la recherche de l'intérêt privé et par la quête de la toute-puissance. Alors évidemment, nous, ça nous inspire. On a été plusieurs dans le journal ou proche du journal à participer il y a quelques années, en 2022, pour les 50 ans du texte « Allons-nous continuer la recherche scientifique de Grothendieck ?» On a été plusieurs à participer à l'organisation d'un colloque sur la fac de Grenoble, où on a fait venir tout un tas de gens qui réfléchissent à ce sujet-là et à soulever cette question, quoi, avec les chercheurs de la fac, avec les étudiants, à poser la question, faut-il continuer la recherche, quoi. C'est étonnant de voir à quel point les questions formulées dans les années 70 sont d'actualité. Elle l'était à l'époque avec ce qui avait marqué les esprits à cette époque-là, c'était le développement du programme nucléaire français. En 70, on est encore en pleine construction de centrales nucléaires. Aujourd'hui, il y a toujours évidemment le parc nucléaire français et les tentatives de développer de nouvelles activités nucléaires. Nous, ce qu'on voit plus à notre échelle, c'est là où le parallèle avec le nucléaire il s'arrête. Localement, nous, on a beaucoup d'institutions tournées vers la microélectronique. On a beau avoir un commissariat à l'énergie atomique à Grenoble, les chercheurs ils font principalement de la recherche en électromagnétisme et en électronique. Mais en fait, comme le disait Le Monde dans un de ses articles il y a quelques mois, les semi-conducteurs, c'est-à-dire les recherches, les applications issues de l'électronique, c'est le pétrole du 21e siècle. Les semi-conducteurs, ça joue le même rôle que ce que le pétrole a pu jouer au début du 20e siècle ou le nucléaire dans les années 50, 60 et 70. C'est là où se développe toute la puissance du système à l'heure actuelle et la fuite en avant technologique à l'heure actuelle, elle se joue sur les semi-conducteurs, les ordinateurs quantiques et ce genre de choses, plutôt que, le nucléaire continue évidemment, mais ça s'articule avec ça. Relire Grothendieck à l'heure actuelle, je pense que n'importe quel scientifique est obligé de se poser des questions après l'avoir fait.
1: Et donc, qu'on soit clair, ce que vous critiquez, c'est surtout la mainmise, les intérêts privés et militaires sur la recherche scientifique. Vous militez, entre guillemets, pour une recherche, une communauté scientifique qui soit au service du bien commun.
0: Le journal, là, le numéro 1, on l'a titré « Perte de sens, armement, cochon connecté ». On n'a pas signé pour ça. Perte de sens parce que de plus en plus de chercheurs se demandent bien le rapport entre leurs grandes aspirations à la quête de la vérité et leur activité quotidienne. Armement, parce que en fait un très grand nombre d'activités sont tournées vers l'armement, hein. On estime que un tiers des financements publics de la recherche scientifique française, c'est les militaires. Et cochon connecté, parce que c'est une des applications développées au CEA. On essaye de connecter les cochons en leur mettant des puces communicantes qui permettent de savoir en permanence où ils sont, ce qu'ils font, qu'ils aient leur carte d'identité intégrée. Bon,

0: Cela étant, je pense qu'on a envie d'ouvrir un questionnement plus profond sur au-delà de certaines applications particulièrement choquantes. C'est sûr que personne a envie de fabriquer des composants électroniques qui servent pour les drones militaires russes. Personne a envie de fabriquer des composants électroniques qui servent pour les rafales, etc. Mais au-delà de ces quelques applications choquantes, je pense que la question que ça soulève, c'est celui du progrès infini de la connaissance. C'est-à-dire qu'on a longtemps cru qu'un accroissement de connaissances produisait mécaniquement une société meilleure, quoi, une société plus juste, une société plus égalitaire, une société plus civilisée. On appellera ça comme on voudra, mais une meilleure société. Et or, ce qui est quand même patent depuis quelques décennies maintenant, hein, c'est que cette corrélation entre l'accroissement de connaissances et une vie en société organisée selon des principes justes, bah, il est loin d'être démontré. On voit même aujourd'hui avec la crise environnementale, hein, pas simplement climatique, mais environnementale, à quel point le développement des activités humaines emportées par le technocapitalisme nous entraîne dans une sorte de mur environnemental. Donc c'est pas le point central du journal. Je pense qu'on laisse les grandes questions théoriques de côté, le but n'étant pas forcément de pousser à la réflexion philosophique, mais plutôt de pousser à l'action. Mais je pense qu'on laisse cette porte ouverte de réfléchir à en réalité de est-ce qu'on a besoin d'en savoir toujours plus sur tous les sujets, d'autant plus quand on voit les applications concrètes que ça donne.
1: On arrive au terme de l'émission. Pour les personnes qui voudraient se procurer le numéro 1 de Cédicium en attendant le numéro 2, on rappelle que c'est édité par Le Monde à l'envers, donc une maison d'édition grenobloise. Donc le mieux, c'est de passer directement par la maison d'édition, Le Monde à l'envers.
0: Il y a deux possibilités. Quiconque peut se présenter en librairie et commander le numéro 1 de Cédicium, qui est donc publié par Le Monde à l'envers et distribué par Macassar. Les gens qui rencontrent des difficultés à le commander peuvent toujours trouver le site internet de la maison d'édition et demander à en recevoir un exemplaire. On est aussi très intéressé si des personnes veulent le diffuser autour d'elles. C'est-à-dire soit dans des réseaux militants, c'est toujours possible, mais même comme on l'a fait là pour la sortie du numéro 1, si un des auditeurs de l'émission ou une des auditrices a à côté de chez lui un centre de recherche, une entreprise de la tech, on peut sans aucun problème envoyer un paquet de journaux pour que ceux-ci puissent être distribués à la sortie de la boîte. Et évidemment, si on fait ça, on le fait gratuitement.
1: Et puis, il y a une adresse email pour les personnes qui voudraient prendre contact. L'adresse email, c'est cédicium@riseup.net. Merci Nicolas pour nous avoir présenté Cédicium. Et puis, on attend le numéro 2 avec impatience. Il est déjà prévu.
0: On travaille à construire quelque chose avec les personnes qu'on a rencontrées lors de la sortie du numéro 1. Qu'il en soit, merci beaucoup pour l'invitation et longue vie à la presse libre.
1: C'était Les Autres Voix de la Presse avec Nicolas pour la revue Cédicium. À la semaine prochaine, d'ici là.
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2: 2h30 ensemble, sur tous les continents, avec nos correspondants, nos envoyés spéciaux, pour parler aujourd'hui, vendredi 5 juin, de la guerre d'Israël contre le Liban. Nouveau bombardement aujourd'hui, nouvelle menace. Le cessez-le-feu annoncé par Donald Trump n'a pas permis, plus que le premier, de faire cesser le conflit. Il est rejeté par le Hezbollah, qui menace lui aussi de nouvelles attaques contre Israël. Nous appellerons notre correspondant à Israël et les colons israéliens qui poursuivent également leur politique d'occupation en Cisjordanie. En plus des colonies validées par le gouvernement, il y a ce que l'on appelle les avant-postes, de plus en plus nombreux, comme à Oum El Khair, où les colons empêchent les enfants palestiniens d'aller à l'école.
3: Vous voyez là, il y a des caravanes sur le côté de la route. Elles coupent le petit chemin ici qui permettait aux élèves de prendre un raccourci pour se rendre à l'école. Les élèves doivent désormais emprunter la route plus longue et plus dangereuse, car elle passe devant les caravanes des colons.
2: Reportage à écouter à midi 25, temps universel.
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2: Au sommaire également, la visite en Turquie du dirigeant nigérien, le général Tiani. Il est question de défense, mais pas que. Et c'est un signe de plus de l'influence croissante de la Turquie dans la région du Sahel. Analyse avec notre invité dans un peu plus d'une heure. Et puis on parlera de cette victoire en foot, en match de préparation à la Coupe du Monde, à quelques jours maintenant du début de la compétition. La victoire 2-1 de la Côte d'Ivoire face à la France. Les éléphants n'ont pas écrasé les bleus, mais ils les ont un peu piétinés et ça rassure leurs supporters.
4: La composition n'était pas même là. On n'était pas d'accord avec. Mais on a vu que le coach, même, il fallait lui faire confiance. Il a aligné les joueurs qu'on n'espérait pas. Donc c'était un match très stressant. Mais la deuxième mi-temps a été meilleure.
2: Nous irons à Abidjan, dans Afrique Midi, à midi et demi, temps universel. Et on en reparlera aussi dans le journal des sports, dans trois quarts d'heure. Vous avez le programme. Bienvenue. Et on commence par le journal. Bonjour Charlotte de Rouen.
5: Bonjour Anne, bonjour à tous.
2: L'armée israélienne a ordonné aux habitants d'une dizaine de villages du sud du Liban de quitter les lieux.
5: Oui, Israël qui mène de nouvelles frappes contre le Hezbollah dans le sud du pays, malgré le cessez-le-feu conclu entre les autorités israéliennes et libanaises. Le Hezbollah qui a rejeté, vous le disiez, l'accord signé mercredi à Washington réclamant un retrait total des troupes israéliennes. Le Hezbollah qui se dit prêt à l'instant à se retirer du sud. Oui, mais dans le cadre seulement d'une trêve globale. Le texte, en tout cas, signé mercredi à Washington, prévoit lui le retrait israélien, un début en tout cas de retrait israélien.

0: israélien, ainsi que l'établissement de zones pilotes sous contrôle de l'armée libanaise. Mais son application reste très floue pour le président et le premier ministre libanais. Il s'agit tout de même là de l'accord de la dernière chance. Ils ont aussi affirmé que ceux qui le rejetteraient en assumeraient la responsabilité. Une allusion au mouvement pro-iranien. À Beyrouth, Paul Ralifé.
1: L'armée israélienne s'est retirée jeudi de deux localités situées à une dizaine de kilomètres de la frontière. L'armée libanaise s'y est ensuite déployée, a retiré les remblais installés par les Israéliens et a rouvert les routes reliant les villages dans le secteur occidental du Liban Sud. Tout cela s'est déroulé sans coordination préalable entre les armées libanaises et israéliennes. Il pourrait s'agir d'un test israélien pour les zones pilotes qui seraient confiées à l'armée libanaise. Le Hezbollah, lui, se dit non concerné par tous ces arrangements. Son chef, Naïm Hassem, a qualifié l'accord de Washington de capitulation et d'humiliation. Les paroles se sont transformées en actes avec une nette intensification jeudi des attaques du Hezbollah contre l'armée israélienne en territoire libanais. Le parti chiite a revendiqué une série d'opérations, surtout autour de la forteresse de Beaufort, proposée par Joseph Aoun comme zone pilote lors de la première phase d'application de l'accord de cessez-le-feu. Le Hezbollah a affirmé avoir attaqué aux missiles guidés, aux roquettes et aux drones suicides 6 chars Merkava dans ce secteur. Israël a confirmé la mort d'un officier. L'armée israélienne a également poursuivi ses frappes dans différentes régions du Liban Sud à une intensité moindre que les jours précédents. Paul Khalife, Beyrouth, RFI.
0: L'ONU double son appel aux dons pour le Liban. Près de 540 millions de dollars sont nécessaires sur 6 mois. La crise humanitaire est grave et la situation se détériore, précise l'agence onusienne OCHA. Près d'1 million de Libanais ont été contraints de fuir leur foyer.
2: Comment parler à Vladimir Poutine pour tenter de mettre fin à la guerre en Ukraine?
0: Hier, Volodymyr Zelensky a tendu la main à Moscou pour ouvrir des discussions. Et ce vendredi, Emmanuel Macron s'est dit ouvert à une possible rencontre entre l'Ukraine et la Russie lors d'un sommet sur l'intégration européenne à laquelle Kiev est justement candidate. Le président français qui a également confirmé une réunion avec l'Allemagne et le Royaume-Uni dans les prochains jours. On l'écoute.
3: Avec le Royaume-Uni et l'Allemagne, nous sommes très étroitement coordonnés. Nous nous verrons avec le président Zelensky dans quelques jours. Nous avons toujours défendu des négociations directes entre l'Ukraine et le Kremlin. Et je vais être très simple avec vous. Je pense que ce sont aujourd'hui l'Ukraine et la Russie qui peuvent bâtir à la fois un cessez-le-feu et un plan de paix. Mais nous sommes aussi tout à fait nous désireux de structurer des discussions, un échange avec la Russie sur ce qui est de nos intérêts communs, c'est-à-dire notre propre politique de sécurité, la politique de voisinage et évidemment défendre les intérêts de l'Ukraine. Mon souhait, c'est plutôt de regarder l'avenir et de dire comment on arrive à réorganiser un dialogue pour construire le cessez-le-feu et la paix. Et je pense que c'est l'intérêt de l'Ukraine et de la Russie. Et je souhaite que le président Zelensky avance avec le président Poutine. Et je souhaite que nous, on puisse avancer avec lui.
0: Le président français Emmanuel Macron. En Albanie, 5e jour de manifestation contre des projets immobiliers de la famille Trump. Jared Kushner et son épouse Ivanka Trump veulent construire des hôtels de luxe dans des zones protégées. Des travaux préparatoires ont commencé sur le littoral albanais malgré l'opposition d'associations écologistes. Et sans compter que le premier ministre Edi Rama est accusé de corruption dans cette affaire. Les explications de Julien Chavanne.
4: La péninsule de Zvernek est un bijou sur la mer Adriatique. Le problème, c'est que c'est une zone protégée. Des marinas, 5 hôtels, le projet des Trump dévasterait l'habitat des oiseaux et le mal est déjà fait. Taolant Bino dirige l'association ornithologique albanaise.
5: Nous avons vu des dunes de sable, certaines en train d'être détruites. Nous avons donc constaté des impacts sur les habitats et aussi sur les espèces.
4: Ce biologiste a encore manifesté hier soir à la tête d'un mouvement qui dépasse la seule défense de l'environnement.
5: Il s'agit d'une protestation politique et pas seulement d'une protestation environnementale. Mais je pense que la cause environnementale a été l'élément déclencheur. Et ce mouvement s'est ensuite propagé avec d'autres revendications comme la démission du Premier ministre. Cela révèle aussi le besoin des jeunes Albanais d'une nouvelle politique qui les respecte, qui fasse preuve de transparence et qui garantisse l'état de droit dans ce pays qui aspire à rejoindre l'Union européenne.
4: Le parquet spécial anticorruption a ouvert une enquête. Le chantier à Zvernek serait à l'arrêt, ce qui serait une première victoire pour les manifestants. Mais les Trump ont aussi des vues sur l'île de Sazan, un endroit incroyable, raconte Ivanka Trump dans un podcast, sans un mot sur les manifestations.
0: Précision signée Julien Chavanne. RFI 13h et bientôt 8 minutes à Paris, en France.

0: Onde de choc après la disparition d'une adolescente de 11 ans dans le sud-ouest du pays. Un corps a été retrouvé hier, probablement le sien. L'affaire a rapidement pris une dimension politique car le principal suspect était déjà connu de la police, mis en cause dans plusieurs affaires de violences sexuelles sur mineurs. Le Premier ministre Sébastien Lecornu se dit à l'instant choqué et attend les premières conclusions de l'enquête administrative. Bonjour Charlotte Urien-Tomaka.
1: Bonjour.
0: Cette affaire a en tout cas poussé les candidats déclarés ou pressentis à l'élection présidentielle de 2027 à multiplier les prises de parole, faisant de cette tragédie un symbole des dysfonctionnements de l'État.
1: Oui, évidemment, après le drame, les réactions sont nombreuses dans la classe politique. À droite, le président des Républicains Bruno Retailleau et le président du RN Jordan Bardella dénoncent des failles de la justice et un affaiblissement préoccupant de l'action publique. Les deux responsables politiques estiment que le drame aurait pu être évité. Ils réclament un renforcement des dispositifs de prévention et de suivi. Dans le bloc central, Édouard Philippe appelle à mieux coordonner les services chargés de la protection de l'enfance afin de réagir plus rapidement aux signalements. Du côté de la gauche, Raphaël Glucksmann pointe le manque de moyens de la justice et des services de protection des victimes. La patronne des écologistes Marine Tondelier a quant à elle estimé que l'affaire dépassait le simple cadre de dysfonctionnement administratif. Selon elle, le drame met en lumière des failles structurelles dans la prise en compte des violences sexuelles faites aux enfants et dans la protection des victimes. Face à la polémique, le gouvernement a annoncé une enquête administrative pour comprendre les éventuels dysfonctionnements. Cette affaire pourrait s'imposer comme un sujet majeur du débat politique à l'approche de la présidentielle de 2027.
0: Charlotte Urien-Tomaka a noté que le ministre de la Justice, Gérald Darmanin, a pointé les dysfonctionnements accablants et inacceptables des services de l'État dans le traitement des plaintes visant le suspect dans cette enquête sur la mort de cette adolescente. Déclaration sur le réseau social X. Ensuite, cette audition aujourd'hui des propriétaires du bar de Grand Montana où un incendie s'était déclaré la nuit du réveillon de la Saint-Sylvestre. Le couple sera auditionné par les procureurs en charge du dossier et confronté aux avocats de la partie civile. Le drame avait fait 41 morts et 115 blessés.
2: Xi Jinping se rendra en Corée du Nord lundi et mardi prochain.
0: Il s'agira de la première visite d'État pour le président chinois depuis 2019. La Chine soutient diplomatique, économique et politique essentiel pour Pyongyang, soumis à de multiples sanctions. Tout en resserrant ses liens avec Pékin, Pyongyang a renforcé sa relation avec Moscou depuis le début de l'invasion russe de l'Ukraine en 2022. La Corée du Nord qui de la Russie en lui envoyant des troupes et du matériel. Le Japon veut remplacer 14 centrales nucléaires vieillissantes d'ici 2050. Une décision qui n'est pas neutre dans le pays. 15 ans après la catastrophe de Fukushima, le projet intervient alors que le pays s'efforce de sécuriser ses capacités de production d'électricité, notamment pour répondre à la demande à cause de l'intelligence artificielle.
2: Une recrudescence du nombre de cas de paludisme à Mayotte.
0: Jusque-là, les malades étaient des cas importés d'autres pays de la région. Mais depuis quelques semaines, des dizaines de cas ont été détectés sur l'archipel français de l'océan Indien. 200 cas de paludisme ont été enregistrés depuis le début de l'année. Reportage de Lisa Morisseau.
3: Dans cette commune du sud de Mayotte, plus de 40 cas ont été recensés depuis le début de l'année. Des transmissions autochtones. Jean-Marc Roussin est médecin généraliste dans la ville.
4: Et en cabinet libéral, je ne vous cache pas qu'on voit très peu de cas. On a dû en voir deux ou trois. Il semblerait que le foyer soit essentiellement dans les gens qui vivent dans les campagnes. Et donc les gens sans papier.
3: À Mayotte, les personnes sans papier renoncent parfois aux soins par crainte d'être arrêtées par la police. Néanmoins, depuis janvier, 30 personnes atteintes du paludisme ont été hospitalisées, dont 4 en réanimation. Jusque-là, à Mayotte, les cas étaient principalement importés des Comores. Bénédicte Ganga Kifula, épidémiologiste à Santé publique France.
5: Ce qui est nouveau, c'est que après 4 années d'absence, donc en 2025, il y a eu des nouveaux foyers qui ont été identifiés là, mais non au sud du territoire. Ces zones sont considérées actuellement comme des zones d'entrée des migrants.
3: À ce jour, la situation reste maîtrisée selon la scientifique.
5: Mais à tout moment, on peut craindre une épidémie parce qu'il y a toujours une augmentation des cas importés, des nouveaux arrivants.
3: L'Agence régionale de santé mène sur le terrain des actions pour éliminer les zones de prolifération des moustiques. Lisa Morisseau, Mayotte, RFI.
0: Et la suite, c'est avec vous, Anne Campner.
2: Merci Charlotte de Rouen, à tout à l'heure. Et tout de suite, la fabrique du monde, Achim Leipold, vous revenez sur la polémique en Allemagne provoquée par la présence de l'AfD au Forum économique de Saint-Pétersbourg. Première fois que le parti allemand d'extrême droite participe à ce grand rendez-vous économique en Russie. Que les

0: autorités veulent comme une vitrine. D'ailleurs, Vladimir Poutine doit y prendre la parole aujourd'hui. Ce déplacement à l'étranger, Achim, c'est un signe supplémentaire de l'influence grandissante de l'AFD. Désormais donc invité à différents événements sur la scène internationale et aussi de plus en plus présent sur la scène politique allemande. Le parti pourrait même bientôt gouverner un Land, l'une des régions d'Allemagne.
1: Oui, exactement. L'AFD, Anne, a toutes les chances de remporter l'élection régionale en Saxe-Anhalt en septembre prochain. Ce serait la première fois qu'une formation considérée comme extrémiste de droite, confirmée par les services de renseignement de plusieurs Länder, pourrait donc en diriger un. Et comme le parti semble sûr de sa victoire, il a déjà publié un programme de gouvernement pour la Saxe-Anhalt, un programme de plus de 150 pages très très détaillé dont l'ambition est de modifier profondément l'éducation et la culture. Deux secteurs dans lesquels l'AFD a commencé à s'investir parce qu'en Allemagne, il relève de la compétence des Länder. Une fois arrivé au pouvoir, la formation pourrait donc y effectuer des changements profonds, contrairement à l'immigration, son thème favori, mais qui est géré au niveau de l'État fédéral.
0: Et comment est-ce que les autorités réagissent face à cette menace ? Non, pardon, excusez-moi, j'ai pris un petit peu d'avance. On va en parler un peu plus tard de la réaction des autorités. D'abord, on va dire un mot peut-être des mesures qui sont proposées.
1: Exactement, c'est une éducation patriotique anti-inclusion et anti-woke qui interdirait les drapeaux arc-en-ciel dans les écoles, instaurerait une cérémonie quotidienne de levée du drapeau et encouragerait l'enseignement du russe comme langue étrangère. Les projets scolaires consacrés au passé nazi de l'Allemagne, comme par exemple les visites de camps de concentration, ne serait plus financé. Un dirigeant de l'AFD a résumé l'objectif ainsi: nous voulons plus de Bismarck et moins de Hitler.
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0: Et coucou tout le monde, on se retrouve pour un agenda de fin de semaine et malheureusement le dernier de notre stagiaire Ronan. Salut Ronan.
1: Bonjour.
0: Ça va, pas trop triste de ce dernier agenda? Eh ouais. Bon, j'espère que vous êtes prêts. Agenda très chargé, plein de choses à faire ce week-end, vous avez de quoi profiter. Eh ben, c'est parti.

patchwork, musique hybride et exploratoire. Duo électro-acoustique, immersion sonore, improvisation spatiale, interaction humain-machine en résidence à la DRAI. Du 2 au 5 juin, les deux complices Jean-François Olivier et Patrice Soletti nous livrent l'aboutissement de leur recherche, un concept dans le pur style de la DRAI, avec en guest star l'intervention du LPI de Stefano Forger, du Mass Razal, à ne pas rater. C'est ce vendredi 5 juin à 19h à la salle de la DRAI à la Cavalerie.

venez participer à une ciné-rencontre ce jeudi. Vous visionnerez le film Au cœur de la vie de Mélodie Mota. Au cœur de la vie est un reflet et le reflet d'une aventure sur les chemins de Compostelle, guidée par les témoignages des rencontres inspirantes de Mélodie sur la route. Des personnes en paix, vivant de manière sobre, équilibrée et heureuse, les colibris du Nouveau Monde. Cette séance se fera en présence de la réalisatrice Mélodie Mota. Pour participer à cette séance, rendez-vous ce jeudi 4 juin à 20h30 au cinéma de Millau.

venez profiter d'un après-midi, soirée pétanque. En effet, vous aurez l'occasion, à partir de 17h, de profiter de jeux, d'apéro dînatoire et d'une partie de pétanque sous les tilleuls, ce vendredi 5 juillet, à la médiathèque de Saint-Maurice, de Navacelles.

venez participer à un atelier carte à planter. À l'occasion des 40 ans de la Biocoop, le collectif Snooze vous propose un atelier hors des murs pour cet événement. Cet atelier de 15 à 20 minutes est gratuit et ouvert à toutes et à tous. Rendez-vous ce samedi 6 juin de 15h à 17h à la Biocoop des Cascades de Creissel pour participer à un atelier convivial où vous apprendrez des tas de choses.

La médiathèque s'associe avec le lycée professionnel Jeanne d'Arc à Millau pour organiser une grande braderie de livres et de CD qui était promis aux pillons. Venez leur donner une deuxième vie. Rendez-vous ce samedi 6 juin de 10h à 18h devant la médiathèque de Millau.

Vous êtes invité à visiter le jardin et les plantes qui explosent. Vous êtes invité à découvrir les photos qui s'exposent au jardin et dans la salle d'exposition. Le vernissage de l'exposition se fera à partir de 19h en présence des photographes Véronique Poutou, Christian Thiers, Guillaume Ruby et Olivier Desgriffes. Ils présenteront leur regard sur les arbres exotiques ou domestiques, sur les insectes, les fleurs et les saisons dans le village de La De Peyre. Sans oublier les portraits réalisés lors des récents événements au jardin. C'est ce vendredi 5 juin à partir de 18h autour du vieux four à pain de La De Peyre.

La NPA à 12 vous invite à une après-midi d'information, d'analyse et de débat autour des tensions au Moyen-Orient. La thématique est entre puissants et peuples, Iran, États-Unis, Israël et les dynamiques kurdes au Moyen-Orient. Dans un contexte de forte récomposition géopolitique, cette rencontre vise à donner des clés de compréhension, à faire entendre la voix des peuples et à échanger collectivement sur les prospectives de solidarité internationale animées par Mehmet Ali Dogan, anthropologue spécialiste de la question kurde, et Jean-Paul Nunez, activiste ancien responsable de la CIMAD. Il y aura évidemment un échange avec le public. C'est ce samedi 6 juin de 14h à 19h à la salle de conférence du CREA. Entrée libre et gratuite.

l'école de musique du Larzac, qui ouvrira ses portes à la Cavalerie en septembre prochain, organise une séance de présentation publique. Cette rencontre constitue une étape essentielle dans le lancement de l'école. Elle permettra aux responsables de l'association de présenter en détail le projet pédagogique, l'organisation de l'établissement, ainsi que l'ensemble des cours et activités proposés. Au-delà d'une simple réunion d'information, cette séance publique marque le début d'un véritable projet collectif au service de la pratique musicale, de la transmission de la vie culturelle du Larzac. Cette présentation se prolongera par un concert offert gracieusement par l'Orchestre d'Harmonie des Souffleurs Aveyronnais. Pour assister à cette réunion, rendez-vous ce samedi 6 juin à 10h30 à l'espace Robert Muret à la Cavalerie.

c'est la semaine des fins de travaux sur le thème de la trace au théâtre de la Fabrique. On a perdu la trace de Tom, un élève étranger d'une école de campagne menacé de fermeture. Vous pouvez profiter des représentations durant ce week-end et le prochain notamment ce samedi 6 juin

l'atelier Tadeuz, enfants ados, qui a lieu à 20h au Théâtre de la Fabrique. Je vous tiens au courant des prochaines infos, des représentations bientôt.

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Ça y est, le grand jour approche. Les 8 jeunes de l'équipe de Sivom, Enfance Jeunesse de Valais, vous ont concocté une journée autour d'un sujet qui nous concerne tous, la mobilité sur notre territoire. Comment se déplacer aujourd'hui, librement, facilement, sans forcément prendre sa voiture. Après réflexion, rencontre et enquête sur le territoire, les jeunes ont trouvé leur réponse. Le TDAD, transport à la demande. Ils viendront présenter ce service proposé par la communauté commune directement dans les villages avec leur énergie, leur humour et leur slogan, créé par eux-mêmes avec le transport à la demande. C'est toi qui commandes. Bonne humeur et créativité seront rendez-vous, ainsi qu'une vente de beignets façon grande plage au programme du samedi 6 juin à partir de 10h. Tournée des villages, les jeunes iront à la rencontre des habitants pour faire connaître le transport à la demande dans une ambiance festive et participative. Pour avoir les horaires exacts, je vous incite à aller sur le site tourisme-aviron.com et de rechercher l'information de l'événement Journée découverte transport à la demande

musée de Millau et des Grands Causses, le MUMIG accueille l'exposition Mirages et Miracles, art visuel et numérique. Publiée le 21 mars 2026, les pierres sont simples, lourdes et immobiles. Les pierres sont tout ce qu'il y a de plus réel et matériel. Mais à écouter leur silence, on les entend. Mirages et Miracles est une série d'installations qui incarne la tentative de fabrication d'un animisme numérique par des dispositifs de réalité augmentée et d'illusions holographiques. Cette exposition a lieu à partir de ce samedi 6 juin avec le vernissage à 10h30 et finit le 28 novembre au MUMIG à Millau.

pour la troisième année consécutive la compagnie Orageuse, en partenariat avec le département et l'AFR, s'inscrit dans le projet. Le partenariat avec, dans le projet, la caravane des 10 mots Occitanie, afin d'offrir à un groupe de jeunes du territoire une expérience artistique complète et ambitieuse. Cette année, les jeunes représentants, les petits et petites, princesses, une réécriture libre et contemporaine du petit.

0: Petit Prince. Fruit d'atelier d'écriture mené par Sarah Carlini et d'un travail collectif nourri durant plusieurs jours de résidence, une dernière représentation aura lieu ce dimanche 7 juin au Théâtre de la Fabrique à Millau. Venez nombreux.
1: Expérience théâtrale pour entrer en relation avec les herbes qui nous entourent. Et si notre théâtre, aujourd'hui, devenait le lieu où se joue une attention collective des humains à l'ensemble du vivant? Le temps d'une exploration théâtrale en milieu naturel, nous invitons le public à se laisser toucher, apostropher, par les êtres végétaux qui les entourent. Après avoir offert une tisane un peu magique aux spectateurs, nous leur proposons de nous suivre à la rencontre de deux êtres végétaux qui nous ont touchés. Ces êtres végétaux sont différents selon chaque lieu de représentation et ils sont mis en scène par le biais du théâtre d'objets et de la poésie. Ça se passe ce dimanche 7 juin à 20h au Masrazal sur réservation par mail.

0: Et voilà, c'est la fin de cet agenda. J'espère que vous avez trouvé des choses intéressantes à faire. Merci Ronan pour ce dernier agenda que tu as présenté avec moi.
1: C'est normal.
0: Et sur ce, bah, des bisous, à bientôt, portez-vous bien.

0: Restez avec nous dans un instant le reste de l'actualité.
1: Et tout de suite, l'actu locale en circuit court dans notre mise en voie du journal de Millau avec des infos de toute fraîcheur ponctuées de virgules sonores par Nico. Cette semaine, le journal de Millau nous annonce la célébration des noces de porcelaine du jumelage Millau-Sagunto, un concert de la chorale Emma Calvé à l'hôtel de Sambucy, une grande braderie à la Mesa avec plus de 2000 titres proposés et un vide-grenier déjeuner tête de veau à la Roque Sainte-Marguerite. À part ça, le journal de Millau nous informe qu'une masterclass organisée au Masgros par l'association La Vielle dans tous ses états a rassemblé un chercheur japonais, une ethnologue sévéraguaise joueuse de vielle spécialiste de l'époque baroque et une joueuse de flûte traversière baroque du Japon. Masterclass qui se conclut par un concert de vielle à roue et chant baroque à la salle des fêtes du Masgros ce samedi.

l'occasion des élections pour la présidence et les vice-présidences du parc naturel régional des Grands Causses, le journal de Mio revient dans une double page sur l'historique, le fonctionnement, la gouvernance, les compétences, les réalisations et les missions du parc. Le journal de Mio nous raconte le colloque intitulé « Ponts et franchissements » qui s'est déroulé cette première semaine de juin pour imaginer, relier, traverser et construire un lien entre les hommes et les civilisations. Ce colloque a rassemblé de nombreux ingénieurs, techniciens, universitaires et figures politiques. Le journal de Mio de cette semaine publie une brève de l'association InVD, Innovation Véhicule Doux, qui lance son opération Roule pour tous, un tour solidaire des EHPAD du Sud Aveyron en vélo adapté, une initiative de 140 km sur 5 jours pour promouvoir l'activité physique inclusive.

Le journal de Millau nous apprend que la Maladrerie sera ce dimanche le théâtre de la fête de la pêche qui souhaite faire découvrir la pêche au cou, au toc et à la mouche à tous les publics. Le matériel sera fourni.

0: Enfin, dans sa rubrique Coin Pêche, le journal de Millau nous explique comment remplir son carnet de pêche. Une habitude à prendre qui peut s'avérer d'une grande utilité et permettre d'établir des données statistiques sur le débit, la météo, la taille des poissons pour mieux comprendre la vie des rivières et de ses habitants.
1: Surtout, ne touchez à rien, ne bougez pas, restez avec nous. Dans un instant, le reste de l'actualité.
0: Voilà, c'était notre petite revue de presse du journal de Millau avec des infos parmi d'autres à retrouver dans les pages du journal de Millau de cette semaine et sur radiolarzac.org. À la semaine prochaine et informez-vous.

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2: Pas trop vite, peut-être un peu plus droit dans la couleur du son, mais légèrement moins insistant. Les conseils prodigués au cours des masterclass par des très grands musiciens à des professionnels en cours de confirmation peuvent ressembler à des infimes réglages plus stylistiques que techniques. Mais puisque la personnalité des interprètes ne peut pas s'épanouir sans une haute conscience de leurs moyens, les enseignements pour les jeunes talents se placent dans un équilibre entre maîtrise instrumentale et conduite des caractères, entre appréciation de goût et retour plus objectif. Né un 18 octobre, le violoniste Nemanja Radulović

Vitch est du signe de la balance et il est au bord de penser que cela participe à sa recherche de l'équilibre et au fait que cet équilibre est au centre de son enseignement. Métaclassique est allé en immersion tout au long de la saison dans la classe de Nemanja Radulovic à l'Académie Philippe Jarouski pour suivre l'évolution de 4 des jeunes talents qu'il a accompagnés entre cours et réflexion sur leurs cours. Vous entendrez les jeunes violonistes Oscar Hatzfeld, Victoria Guilbeault, Celio Torina et pour commencer, Gabriel Rostagni.

0: j'ai trouvé super, en fait, la conduite du phrasé. C'est actif par moments, je dirais presque un peu trop actif. Peut-être, ça peut être... Je me demande si ça vient du fait qu'il y a pas mal de portato dans le thème, tu sais, au tout début. J'entends un portato, ou est-ce que c'est un son qui est un peu fermé, ou est-ce que c'est un peu des deux? Parce que la deuxième fois, ça m'a pas fait ça. Au tout début, ça m'a fait un peu ça. Et du coup, c'était un peu comme ça, et un peu... Oui. Alors que je pense que déjà, il y a un peu d'activité, pas que un peu, mais beaucoup d'activité au piano. Peut-être nous, on peut justement faire le contraire et faire une grande ligne avec un son assez clair, pas en force, et des grandes lignes...
1: Gabriel Rostagny, ça fait presque 9 mois que vous êtes accompagné par Nemanja Radulović. Est-ce que vous sauriez objectiver une espèce de parcours, de progression dans ce qu'il a pu vous apporter?
2: Oui, beaucoup. Je dirais dans tout ce qui est libération du son. Aussi le fait de prendre plus de risques en général, que ce soit musicalement et pas que, aussi même dans le choix des morceaux, enfin oser jouer des choses que j'aurais pas forcément eu le courage de montrer. Et aussi, ouais, je dirais presque une hygiène de vie de violoniste et une philosophie de vie par rapport au violon aussi qui est assez qui fait du bien, tout simplement. Donc là-dessus, oui, enfin je dirais qu'il y a eu une vraie progression en assez peu de temps, ce qui est bien aussi, parce que des fois il faut quand même plus de temps pour faire un cheminement aussi important.
1: C'est quoi la philosophie de vie d'un violoniste?
2: Vous voulez dire là,
1: celle que vous avez apprise, ouais.
2: ou en général, je dirais que c'est un peu ce que je disais par rapport à la prise de risque, c'est-à-dire vraiment se concentrer purement sur ce qu'on produit avec l'instrument et pas forcément avec tout ce qui parasite autour, du style, je sais que quand on est en parcours d'études, mais ça j'en avais déjà un peu parlé en décembre, on peut avoir vite tendance à tout de suite... surtout quand on est encore étudiant, trop se préoccuper de ce que les gens pensent, ou même, on en parlait l'autre fois avec d'autres qui sont avec moi de l'académie, on peut avoir vite tendance, vous savez, à se comparer les uns les autres, à se dire au concours par exemple, pourquoi un tel est passé et un tel n'est pas passé. Vous voyez, en fait on a tous internalisé des genres de hiérarchies entre nous, des fois qui datent des conservatoires aussi, hein. Enfin je veux dire, dans notre tête on a des hiérarchies comme ça qui se créent, et c'est bien aussi de se dire en fait on est là pour faire de la musique, on n'est pas là pour se classer entre nous, donc c'est ça aussi, ça permet de relativiser beaucoup de choses là-dessus, et puis ça nous permet aussi de on voit que c'est quelqu'un qui a une pratique qui est capable de nous transmettre toute l'expérience qu'il a réussi à avoir au cours de toutes ces années aussi. C'est ça qui est intéressant.
1: Et ça arrive à être sensible pour vous? Qu'est-ce qui fait la différence entre un violoniste de haut niveau et un violoniste de très haut niveau, voire stratosphérique?
2: Par rapport à la pratique de la scène, etc.
1: Oui.
2: Alors, j'aurais deux anecdotes qui me viennent en tête. Pas forcément des choses qui me sont arrivées à moi, parce que, en fait, avant d'arriver à l'académie, j'avais déjà assisté à des masterclass publiques données par Nemanja les années précédentes.

0: Il y a deux choses qui me viennent en tête là quand vous le dites. Par exemple, c'est le fait d'être capable de, bah, quand on fait une masterclass publique, d'être capable de nous dire, voilà, par rapport au public, comment se placer. Par exemple, on va volontairement s'asseoir plutôt au fond pour voir est-ce que en termes de son ça passe, ou alors un autre exemple qui me vient en tête, c'est une fois je me rappelle il avait fait travailler par exemple c'est une année précédente, hein, c'était pas cette année, enfin peut-être qu'il l'a fait mais je me rappelle pas, en tout cas pour moi c'était, il avait dit voilà, tu vas jouer pour cette personne. Il avait pris quelqu'un dans le public, il avait dit tu dois imaginer que quand tu joues pour cette personne. Et j'avais trouvé ça super intelligent comme exercice, parce qu'en fait c'est vrai que bon, on a la tête dans le guidon, on fait nos notes, on joue, et puis on s'investit quand même émotionnellement. Mais de là à vraiment le destiner à une autre personne, un autre humain qui est dans le public, ça c'est le genre de choses qui font vraiment la différence, je trouve. Hein.
1: Après, parce qu'on pourrait sinon oublier l'adresse, en fait, oublier qu'on s'adresse.
0: Oui, on pourrait carrément, oublier pourquoi on le fait et pour qui on le fait aussi. Des fois, quand on peut être actif, on peut être aussi tendu quelque part, c'est-à-dire vouloir trop bien faire, l'idée de peut-être vouloir surinvestir des fois alors que c'est pas nécessaire.

0: faut faire vraiment rester piano et sur les deux dernières mesures, mais il faut vraiment, vraiment ouvrir à cet endroit. Il y a des mini soufflets, mais c'est juste des phrasés. C'est pas forcément niveau volume, plus c'est plutôt une conduite. Mais reste piano et puis d'un coup,
1: mi. Est-ce que le texte nous fait oublier de travailler le son?
2: Oula, j'ai combien d'heures pour répondre?
3: 4.
2: Très, très bien, ça va, je suis habitué à ce format.
3: Oui, c'est ça.
2: Mais non, est-ce que le texte nous fait oublier
1: le son?
2: Ah, c'est une question intéressante. En fait, je pense que ça dépend. Déjà, ça dépend ce qu'on entend par son et ça dépend aussi par...
1: Ce qu'on entend par texte, d'accord.
2: Non. Texte, ça je comprends. Mais le son, ça dépend dans quelle logique vous le produisez. Est-ce que vous le produisez dans le cadre d'un concert? Est-ce que vous le produisez juste dans le cadre du travail? Je pense que nécessairement, si on se pose la question, c'est que trop souvent, on a tendance à penser que le texte, c'est vraiment la norme suprême. Mais quelque part, oui, des fois, ça peut avoir tendance, je pense, à faire oublier le son. C'est-à-dire, on a trop souvent tendance à peut-être... faire des focus sur des micro-détails, alors que dans le feu de l'action, des fois, il y a des choses qui peuvent ne pas passer, et faut pas non plus faut quand même être capable de... Comment dire? D'avancer et de faire avec, et se dire que... Bon, c'est écrit, mais si le jour J, ça ne passe pas, c'est pas non plus quelque chose de dramatique.
1: Non, parce qu'on a des débats quasi infinis sur le son et le sens en musique. Or, il apparaît assez transparent, j'ai l'impression, dans l'enseignement d'Emmanuel Radulovitch, que le son est un lieu de travail du sens.
2: Complètement. Oui, ouais. Non.
1: C'est ça. Oui. Ça, vous l'avez saisi tout de suite, ou c'est justement ce qui aussi a pu se révéler au cours des mois?
2: Alors, c'est quelque chose que j'avais senti sans le formuler aussi précisément que vous le formulez, mais c'est quelque chose qu'on arrive assez bien à saisir. Je pense que si vous posez la question à d'autres personnes que moi qui sont dans la classe, c'est un peu, vous voyez, c'est le genre de choses qu'on arrive à sentir. On n'est pas forcément capable de formuler, mais c'est ce qui nous donne envie, par exemple, d'entrer dans sa classe. C'est le genre de choses où quand on doit remplir nos... C'est ce qui fait qu'on a envie de venir travailler ici, en fait. C'est un peu cette idée de, c'est une autre façon de travailler, et justement, c'est un peu ce qui fait, je pense, en partie la différence, oui.

C'est ça. Un peu de différence. Ouvre plus la son, détends la son aussi, et garde la phrasée que tu fais et moins d'importance.

0: on tombe vite dans le piège dans ce mouvement. Vraiment, c'est jamais évident foirer pour nous, parce que l'expression est tellement différente qu'on a envie presque d'articuler chaque note, et du coup ça peut devenir un peu comme ça tout le temps, tu vois. On a besoin de à un moment de...
1: Bah, c'est comme si vous disiez moins de portato pour pouvoir détendre le son, donc pour pouvoir l'ouvrir.
2: Ah oui, c'est l'idée de dire que quand je fais du portato, par définition, j'ai peut-être tendance à un peu segmenter le son. Du coup, ça coupe un peu le discours et le phrasé.
1: Parce que articuler chaque note, ça fait suffoquer, en fait. C'était ce qui
2: Oui, là, dans ce contexte, oui. Là, pour cette pièce-là, particulièrement, ça faisait un peu suffoquer, oui.
1: Ouais. À cause de forêt. Non, enfin. du fait de cette...
2: Non, mais je comprends. Mais oui, ça avait tendance à peut-être. Oui, un peu à casser la ligne mélodique aussi en partie. Et empêcher. Oui, cette liberté, ce son un peu coulé comme ça. Ça pouvait un peu le couper, oui.

0: tararam tayaram tayaram tarara tararara à toi tayara tayara.
1: Juste un peu plus convaincant.
2: Enfin, vous disiez tout à l'heure que la philosophie de vie qu'on peut apprendre dans cette académie, elle est aussi une sorte d'alternative à une espèce de culture des concours qui insiste beaucoup sur la concurrence et qui peut être en effet dévastatrice.
3: La performance en général. Aussi l'obligation de résultat. Un peu des presses de rentabilité permanente qui est assez omniprésente. Ouais.
2: Ça veut dire qu'il faut réussir à cultiver l'excellence à distance de la notion de performance ?
3: Je pense que oui, d'une certaine manière. Quand vous le formulez comme ça, ça me semble assez logique, oui, dit comme ça.
2: Ouais.
3: Mais parce qu'on peut avoir trop souvent tendance à penser performance pour quelque chose, c'est-à-dire pour satisfaire un prof ou pour être bien classé du point de vue des autres, ou toujours par rapport à quelqu'un et pas pour soi, ou aussi pour le public. Et en fait, on finit un peu par se perdre là-dedans. Et encore une fois, ça vient parasiter la raison pour laquelle, à la base, on s'engage pour faire de la musique. Et là-dessus, oui, je dirais que l'académie apporte beaucoup là-dessus, en tout cas.

0: là tu risques avec des cordes. Peut-être un petit changement de couleur.
1: Oui.
0: Par la suite, j'ai trouvé un peu agité à partir de... Et ça aussi. En fait, l'agitation, elle vient dans les cordes qui font pararam, pararam. Et toi, tu essayes d'étirer avec les violoncelles et les basses.
2: D'une manière à Doulovitch, je me demande, à chaque fois quand un jeune talent commence à vous présenter une œuvre, dans quel état d'esprit vous vous mettez? Est-ce que vous accueillez, vous écoutez, vous cherchez évidemment les défauts ou bien les écarts de style? Est-ce qu'à ce moment-là, en même temps, vous redécouvrez l'œuvre?
0: Alors, un peu de tout, à part que je ne cherche pas les défauts. S'ils apparaissent, je les rectifie, mais je ne suis pas à la recherche de ça. Je suis plutôt à la recherche de leur aider, d'aller au fond de leur propre interprétation.
2: Alors, de leur propre interprétation, ça veut dire de trouver ce qu'ils apportent de personnel et d'essayer de fouiller ce que vous ne pouvez pas savoir, puisque ça leur appartient, a priori.
0: Oui, absolument. Après, on est basé quand même sur la partition. Mais comme je dis souvent, et même à eux, de ma sensation et ma lecture d'une partition ou même d'un livre, ils ne vont pas le ressentir de la même manière. Donc je ne me vois absolument pas imposer certaines choses. Par moments, je propose des choses, des solutions, et par moments, j'essaie juste de les pousser à aller plus loin dans ce qu'ils ont déjà comme idée.
2: Alors ce qui est à la fois très beau et très curieux, j'ai l'impression, c'est que on sent qu'il y a une espèce de fluidité entre des indications de caractère et des rectifications techniques. Et cette fluidité est en même temps troublante, parce que on se dit que la technique, c'est pas censé régler le stylistique.
0: Non, tout à fait, vous avez raison. Je dirais en fait que par exemple,

dans une partition, vous avez un style, je ne sais pas, là cette année on est dans Schubert, et c'est vrai que le style par moment peut nous enfermer dans quelque chose de tellement respectueux que finalement on ne s'autorise plus à faire sortir notre propre vision et notre ressenti de cette œuvre. Et je pense que malgré tout, tous les compositeurs, en discutant avec les compositeurs d'aujourd'hui aussi qui composent, à chaque fois ils me disent ben, « en fait, j'ai envie que mon œuvre soit jouée de différentes façons, de la ressentie de l'artiste ». Donc quelque part, ça donne un peu plus de liberté aussi de penser et d'exprimer vraiment notre propre lecture, parce que mon piano ne sera pas forcément le vôtre ou celui de celui qui joue. Certes, ça va être un piano, mais il peut être, on peut avoir 300 différents pianos d'expression.

je trouve magnifique. Je le vois très différemment de toi. Je te donne comment je le vois et après, t'en fais ce que tu veux. Quand le thème arrive, c'est la première fois en fait où tu peux profiter réellement sans devoir exposer trop. C'est un peu comme dans le deuxième mouvement hier. Écarte-toi de ce que tu fais, mais profite de ce moment. Parce qu'il n'y a rien à l'orchestre, ils font juste... Donc c'est plutôt avec un sourire qu'une inquiétude. Surtout après, tu développes par petits bouts. Il y a l'accord.

0: tout ça, profite. Ça peut devenir très, très facile, en fait, à jouer. Dans l'aigu, quand on est trop serré, ça... Enfin, profite, tu profites déjà, mais...
1: Quand vous donnez une indication véritablement de caractère, par exemple, que vous dites, là, il faut que ce soit la peur, là, il faut que ce soit la joie, il m'arrive de me demander si c'est une façon d'imager l'attente que vous aviez, mais qui, elle, en fait, est technique, ce qui expliquerait cette espèce d'archi-souplesse entre, effectivement, des indications de caractère et des indications de technique.
0: Ah oui, ça peut être des images, ça peut être les situations de la vie de tous les jours, ça peut être de l'opéra, par exemple avec Mozart, ou avec certains compositeurs qui sont plus cinématographiques, certains sont plus liés à la peinture, certains sont plus liés à la photographie aussi, et oui, je trouve que c'est important de trouver ce genre d'inspiration, parce que les notes, de toute façon, on peut les jouer de début à la fin. C'est ce qu'on a appris pendant des années au conservatoire, mais c'est vrai qu'au bout d'un moment, il faut aussi donner un sens à cette œuvre.
1: Est-ce que vous arrivez à reconnaître la patte de leur professeur pour chacun des jeunes talents?
0: Pas forcément.
1: Vous ne vous dites pas à lui, il a été formé par un tel?
0: Non. Non, j'y pense même pas. Parce que, peut-être parce que j'ai eu aussi un apprentissage avec mes trois professeurs qui étaient vraiment assez uniques. Ils n'ont jamais voulu imposer une école. C'est-à-dire qu'ils ont toujours cherché à que chaque étudiant soit un individu.

0: grande qualité dans la, surtout dans ce concerto qui est presque de la musique de chambre. La seule chose que je peux te conseiller peut-être, c'est de prendre un tout petit peu plus de temps pour les couleurs, surtout dans les couleurs qui sont très, très engagées, quand des phrases sont très très longues, peut-être de te laisser un tout petit peu de place, tu vois, de commencer par l'ouverture du son avant de mettre toute la force qui est géniale, mais sur une durée, on peut décrocher un tout petit peu vers la fin. C'est marrant parce que j'ai senti que tu voulais détendre, mais t'arrives pas complètement à l'assumer.
1: Parce que quand il vous dit de donner de la place à l'ouverture du son, est-ce que ça vous a aidé dans votre rapport à l'œuvre que vous travaillez à ce moment-là avec lui, ou est-ce que ça vous a aidé de manière plus générale?
2: Les deux, c'est pouvoir, ça, dans un premier temps, ça aide dans l'œuvre dans laquelle on travaille, et puis après on applique moi j'applique cet enseignement dans tout, donc cette ouverture du son, oui, ça peut s'appliquer partout. Mais du coup, ça m'a aidé dans l'œuvre dans laquelle je travaillais. Oui.
1: Parce qu'on a l'impression que c'est un enjeu qui n'est possible que dans la lenteur. C'est vrai ou pas tant que ça?
2: C'est vrai. L'ouverture du son, oui, et pas forcément, parce que dans la rapidité, on peut aussi vraiment ouvrir le son, mettre plus d'archets, élargir. Dans la lenteur, on a plus le temps de le constater et de le savourer, mais dans la rapidité et dans la virtuosité également, on peut quand même ouvrir plus le son. Mais c'est surtout dans la longueur que dans la lenteur que ça se ressent, oui.
1: Ça veut dire quoi, mettre plus d'archets?
2: Mettre plus d'archets, plus de longueur d'archets.
1: Ah, de longueur.
2: Dans un passage, et du coup, dans un passage rapide où on peut détacher rapidement, plus on met de la vitesse, plus ça va sonner fort, plus il va y avoir de son, en fait.
1: Quand il vous dit de pas donner trop d'air à l'archet, ça veut dire quoi?
2: Trop d'air, c'est trop de vitesse, c'est le rapport poids-vitesse. Trop de rapport par rapport à un poids qui n'était pas assez bon, ou trop de vitesse par rapport à ce que la musique permet. Et du coup, l'archet n'est pas assez en contact avec la corde. Ah. Si on va très lentement sur la corde, en fait, l'archet reste forcément en adhésion et ne peut pas sortir. On a un son du coup assez concentré, on peut rechercher dans ce cas un son assez concentré, assez pâteux. Alors plus on va mettre de la vitesse, plus on va avoir de l'air, plus on va avoir de la projection. Et des fois on met du coup trop d'air, et des fois on joue également trop condensé, ça manque d'air, ça dépend.
1: Et alors, le réglage de l'air, il est aussi une question de tension, c'est-à-dire que si on a un brin de stress, j'imagine que ça peut monstrueusement perturber le poids de l'archet. Alors.
2: Oui, complètement. Chacun gère son stress comme il peut, mais on a tous dû connaître ça. Moi, le premier, quand on est stressé, on a les mains qui tremblent. Donc avoir un contrôle de l'archet, c'est plus difficile quand la main tremble. Donc du coup, c'est sûr que c'est assez délicat à ce moment-là.
1: Ah oui, c'est tout de suite désastre.
2: Ouais. On apprend à le gérer, donc on sait comment le compenser ou comment se rassurer, mais on n'a pas le même contrôle.
0: Oui. Vraiment, le son, il ne faut pas le changer.

0: par contre, je le trouve presque un peu trop, trop actif par rapport à ce qui se passe, tu vois. Parce que je pense que...
1: On retrouve dans ce qu'il peut dire, par exemple, à Gabriel, l'idée qu'il faut être actif, mais pas trop, qu'effectivement, on pourrait, à un moment donné, prendre trop le dessus sur ce qu'on dit, ou...
2: Ben c'est toujours la question de trouver le bon milieu, ouais. Prendre le dessus par rapport à ce qu'on dit. Il ne faut pas non plus exagérer un phrasé ou une intention. Il faut que, des fois que ça puisse rester subtil ou que ce soit suggéré. Donc c'est toujours trouver le bon milieu entre présenter une idée et ne pas non plus l'affirmer d'une manière trop qui pourrait être prise comme prétentieuse ou bien qui pourrait juste desservir la musique au final.
1: Et ça, vous avez l'impression de effectivement reporter cette idée du respect de l'individu que vous avez devant vous, de servir plus sa singularité que ce que vous avez même potentiellement lui donné.
0: En tout cas, c'est ce que j'essaye de faire. Je ne sais pas si je réussis bien, mais ce qui m'a fait du bien et de là où ça m'a fait une petite récompense, c'est que souvent on voit quand même l'évolution de début, de la première session à l'académie jusqu'à la fin. Certains élèves, après avec certains, c'est vraiment flagrant de différence, d'ouverture, de façon d'essayer des choses, de travailler aussi, avec d'autres peut-être un peu moins, mais ce que je leur dis, c'est essayer tout ce qu'on vous dit pendant vos études et même plus tard dans la vie professionnelle, c'est vraiment d'écouter. Peut-être ce qu'on vous dit n'est pas pour ce moment-là, mais peut-être dans 5-10 ans, vous allez peut-être ressortir une petite phrase qu'on vous a dit et ça va peut-être vous servir pour quelque chose.
1: Est-ce que leurs progrès sont proportionnels à la complicité que vous arrivez à tisser avec eux?
0: Oui, c'est ce que j'ai dit avec certains, c'est même au-dessus, avec d'autres peut-être un peu moins, mais en général il y a quand même du progrès, en tout cas je l'entends.

0: progrès, mais vous n'avez pas répondu à ma question.
1: Oui, d'accord, il y a des progrès, mais est-ce qu'ils sont proportionnels à la complicité que vous avez avec tel ou tel ?
2: C'est difficile de répondre, parce que... En fait, j'ai pas de réponse à cette question. Voilà.
1: Parce que la complicité, elle est évolutive, elle dépend des séances, des sessions, ou bien des violonistes eux-mêmes.
2: Chaque cours est différent aussi. On peut être plus en forme, on peut être plus près, on peut être moins près. Par moment, c'est pas encore défini l'interprétation qu'ils ont envie de donner. Donc, c'est pour ça que c'est difficile de dire si c'est proportionné entre la complicité et les progrès. Parce que tout dépend de chaque cours.

0: plus percussif, un tout petit peu plus de direction, je dirais. Ils sont super ronds, très beaux de son. Ça manque un tout petit peu plus de direction.
1: Et alors, quand il est question de, d'être plus percussif pour résoudre un manque de direction, c'est là quelque chose qui devient très ténu, parce que ça voudrait dire que on pourrait compenser effectivement un manque de lisibilité de la ligne par une façon d'articuler qui,
2: c'est ça,
1: qui
2: oui.
1: est plus affirmative ou...
2: L'articulation peut faire ressortir un élément rythmique, et cet élément rythmique peut donner du coup plus de direction. Donc de par ce rythme et cette direction, du coup on en vient à un phrasé qui a plus de sens, qui arrive plus à emmener le public.
1: Parce que des fois on a l'impression que ces conseils, qui sont des conseils de bon sens tellement ils sont adaptés au moment très très présent de ce que vous produisez, quand on les recoupe, ils deviennent presque des injonctions contradictoires, parce que d'un côté il s'agit de prendre plus de temps dans les couleurs, de profiter du moment, et puis d'un autre côté il vous dit, Nemanja, de vous mettre au second plan, de vous laisser aller à ce qui se passe derrière. Alors ça veut dire quoi?
2: Ben, c'est...

0: en fait, c'est toujours dur du coup de trouver le bon milieu parce que ils disent forcément ça par rapport à des défauts ou des améliorations possibles. Et donc,
1: ouais,
0: il y a des moments où on peut prendre trop de temps, d'autres on n'en prend peut-être pas assez. Des moments on n'a pas assez de direction, des moments on a trop. Donc c'est sûr, des fois il nous dit, des fois, et pareil pour revenir sur l'air ou bien le son assez pâteux, des fois, des fois il va nous dire de mettre plus d'air et des fois de mettre plus de pâte. Ça dépend vraiment de ce qu'on va lui proposer en fait, initialement. Je pense que c'est rare d'avoir qu'une seule manière de jouer pendant tout un mouvement entier, une œuvre. Et donc, forcément, oui, il se contredit au sein du mouvement. Oui.
2: Il faut, chacun a sa propre personnalité. On n'est pas tous obligés d'avoir le même parcours. Il y a certains artistes qui sont plus focus sur un répertoire original. Ils vont chercher dans les créations. Moi, je me rends compte avec le ton, j'ai de plus en plus envie de défendre ce que je pense être capable de défendre. Et puis, il y a des moments aussi où j'ai envie de jouer ce que j'aime bien et ce qui me fait du bien.
3: Et en l'occurrence, c'est quoi vos dernières transcriptions en date ?
2: La dernière grande transcription, c'est la sonate Kreutzer de Beethoven pour un orchestre et violon. Donc ça fait un peu l'esprit un peu d'un sextuor, plutôt de musique de chambre. Donc voilà, j'ai passé 6 mois avec la partition, mais plusieurs années en amont à entendre à chaque fois quand je jouais avec différents partenaires. Aussi, chacun propose des choses différentes. Et puis, dans un petit coin de ma tête, j'entendais ce qu'on pourrait faire éventuellement avec... Voilà, en l'occurrence, cette œuvre, je ne voulais pas forcément l'arranger, mais je voulais l'arranger justement pour cet ensemble avec lesquels on aime bien explorer les choses et différentes interprétations où il n'y a pas forcément de leader, mais tout le monde participe et c'est formidable quand vous avez une famille de 20 personnes qui donnent les envies, les idées, etc.

0: prendre plus de temps dans les couleurs. Et ça, je me demande comment est-ce que ce genre d'enjeu dans votre parcours de progression peut se préciser, s'approfondir.
1: C'est assez particulier, parce qu'il y a évidemment plusieurs écoles, mais prendre plus de temps pour la couleur, c'est pour qu'on puisse mieux la ressentir, en fait. Donc c'est,
0: alors vous dites qu'il y a plusieurs écoles, c'est-à-dire qu'il peut y avoir hésitation sur la question.
1: C'est ça, parce qu'il y en a qui peuvent vouloir aussi une grande ligne dans le discours, et donc pas forcément d'appuyer chaque couleur, mais que le discours soit plus construit par une grande ligne. Mais les deux ne se contredisent pas forcément aussi.
0: Et puis, mais il y a l'idée qu'il faudrait choisir entre ligne et couleur ?
1: Non, mais des fois un peu, sur des petits choix, mais le grand choix ne se contredit pas forcément. Mais dans la couleur, oui, c'est ça.
0: C'est quoi la différence entre petit et grand choix ?
1: Petit et grand choix, la différence, c'est le petit choix, par exemple, ça va être la petite couleur à un endroit dans l'œuvre.

0: en un petit peu de temps à un endroit. Et le grand choix, ça va être de décider de ne pas en prendre, mais pour essayer d'avoir une vision très globale de l'œuvre, d'avoir un discours très construit, de ne pas forcément appuyer chaque petite émotion, mais d'essayer de rendre le tout plutôt.
1: Oui, il faut être engagé sur plusieurs temporalités à la fois.
0: Oui, complètement.
1: Et donc de servir le moment présent en même temps que de rester dans la conscience de la ligne générale.
0: Oui, bah c'est la difficulté, parce que sinon on pourrait appuyer chaque couleur, mais ça pourrait casser ou abîmer le texte de la grande ligne. Donc il faut trouver le bon entre-deux.
1: Parce que le fait qu'il soit du signe de la balance pourrait aussi expliquer sa passion de l'équilibre, qui l'amène à aussi bien vous dire d'aérer pour exprimer plus, et en même temps d'exprimer peut-être moins pour justement aérer.
0: C'est possible, je ne suis pas très connaisseur en signe astrologique, mais...
2: Vous-même, vous êtes de quel signe ?
0: Moi, je suis taureau.
1: Ah !
0: Je suis taureau.
2: Ça ?
3: Si t'es déjà dans la force, à mon avis, faut vraiment la garder pour la dernière. Vraiment qu'elle soit complètement égorgée. Faut pas... par la suite, donc la descente. Quand j'ai dit de prendre l'énergie, c'est-à-dire il faut pas trop attendre, faut vraiment sentir le son d'après. Et c'est avec une expiration, pas... Ça va te permettre qu'elle soit pile juste, sans que tu te poses la question. Ah oui, où est-ce qu'il faut que je me mette, tu vois.
1: Victoria Guilbeault, quand on vous écoute travailler avec lui dans les différentes masterclass, il y a quand même des thématiques qui reviennent beaucoup, comme le rapport entre la couleur et de s'installer dans une couleur. Il vous avait dit de prendre le temps de la développer, mais en fait, il l'avait aussi dit à Oscar, c'est cette idée que les couleurs doivent prendre une certaine durée.
4: Bah, une certaine durée, je sais pas, je pense que c'est plus...
1: Une certaine épaisseur, alors.
4: C'est plus, je pense, aller chercher la couleur par rapport à ce qu'on veut et par rapport à ce qui est possible de faire à ce moment-là, en fait. Je crois que dans ce qu'il veut dire par couleur, c'est vraiment l'atmosphère... parce que la couleur, ça peut être plein de choses. Ça peut être une couleur sonore, ça peut être une couleur effectivement d'atmosphère, ça peut être une couleur de vibrato. Enfin, il y a vraiment pas mal de panels possibles pour des couleurs. Mais effectivement, dans le côté installer la couleur, c'est aller la chercher et aller la façonner, en fait. Et ça, c'est très différent selon les moments, selon ce qu'on veut aussi. On peut jouer tout à fait différemment des pièces.

C'est peut-être même pas une question de nuance, c'est peut-être une question de son et de couleur qui est un tout petit peu plus relâché et moins tenu sur les longues notes. Parce que plus tu les rallonges, plus tu es... pour ce début, moi j'imagine toujours comme elle est longue, cette cadence, elle fait au moins 4 minutes. J'imagine un type, tu vois, un tzigane, comme il aime s'appeler. Tu vois, souvent ils sont en voyage et souvent ils te racontent des histoires, mais des histoires qui peuvent être très drôles, des histoires qui peuvent être improbables.

0: aussi. Tu vois, et souvent, ils sont avec des sacs un peu lourds. Donc, j'ai cette image pour avoir justement ce côté du son. Tout ça, c'est avec un peu plus de lourdeur, je dirais, plutôt qu'avec la force, tu vois. J'avais l'impression, en fait, que tu te noyais un peu niveau son, parce que tu prenais de plus en plus de temps. Au lieu de le conduire, à mon avis, avec l'énergie.
1: Et à la fois, il parle aussi d'énergie et de parcours énergétique qui vous sensibilise à pas trop attendre, à sentir le son d'après, comme si finalement, à peine une couleur s'était épanouie, qu'il fallait amener la transition vers la suivante.
2: En fait, ça s'apparente beaucoup à la phrase, en fait.
1: À la direction.
2: Exactement, à la direction musicale. Donc en fait... quand il veut qu'on aille vers l'autre couleur, vers tout de suite vers la phrase, c'est vraiment pour que la phrase soit, même s'il y a plein de choses à l'intérieur, même si on va chercher beaucoup de couleurs dans une grande phrase, dans une pièce, il veut vraiment que la phrase, comment dire, soit entière, en fait, qui est pas, on a souvent beaucoup de tendance, ce qui est très compliqué, c'est de trouver le mixte entre ce qu'on va vouloir chercher comme couleur sans perdre, en fait, la phrase, sans perdre la ligne, en fait, directrice, entre guillemets, la ligne musicale. Et du coup, c'est ça qui va être compliqué, de trouver ces couleurs, d'arriver à faire ce qu'on veut musicalement sans perdre la ligne.
1: Mais alors, il y a une question de superposition des échelles, parce qu'il y a en effet la direction, la ligne d'un geste, d'une phrase, de l'œuvre, et il faut arriver à articuler ces différents niveaux.
2: Oui, tout à fait. C'est pour ça que dans les couleurs, dans ce qu'on va chercher, on va effectivement aller chercher profondément la couleur, mais sans se poser dessus, entre guillemets. Ça va juste être un... Après, ça dépend de la pièce, etc. Mais ça va juste être une sorte d'effet, entre guillemets, pour ne pas casser la ligne, pour que tout soit inclus, toutes les couleurs, tout ce qu'on va chercher musicalement, tout soit inclus dans le phrasé, dans la ligne, et qu'en fait, cette impression de ligne qui ne s'arrête pas, en tout cas qui va jusqu'à un point, d'un point A à un point B, soit entendue et soit liée avec les couleurs, avec ce qu'on va chercher dans les intentions.
1: Ce qu'on dit là, c'est commun à tous les violonistes, ou est-ce que c'est effectivement un des points d'accroche importants de l'enseignement de Nemanja Radulović?
2: C'est un point très important de son enseignement, effectivement. Après, par rapport à tous les violonistes, ça c'est très personnel. Il y a des gens qui vont être plus axés techniquement, et des gens qui vont être... On cherche, évidemment, le but étant... Ça reste de la musique, hein, donc le but étant qu'on aille chercher des couleurs, qu'on aille façonner la ligne à notre manière, parce que par contre, c'est ce qu'il cherche dans son enseignement, d'avoir... Il nous impose jamais rien.
1: De vous aider à personnaliser votre jeu aussi.
2: Exactement.
1: Plutôt que d'aller vers le sien.
2: Exactement. Ouais. Et souvent, d'ailleurs, il y a plein de moments, de personnes dans les années précédentes, dans nos années à l'académie, où la personne jouait, c'est ce qu'il nous disait, et moi-même il me l'a dit à une des pièces, où en fait les personnes jouaient complètement à l'opposé de ce que lui faisait, mais c'était tellement convaincant qu'en fait il n'avait pas besoin d'aller changer des choses, parce que c'était extrêmement convaincant. Et c'est d'ailleurs ce qu'il disait aussi, heureusement qu'on est différent. C'est ce qu'il disait, il compare souvent ça à une histoire, en fait. Il dit, mais moi je vais lire une histoire, et toi tu vas la lire d'une autre manière, en fait, l'histoire.
0: Ton geste, il est trop gentil pour ça. Je pense qu'on a besoin d'un tout petit peu plus... Avec un tout petit peu plus d'archer, prends-le à peu près par là. Waram. Okay. Moi j'entends param au lieu waram. Tu l'entends ou pas? C'est waram.
3: Je sais pas.
0: Un peu comme les violoncellistes, tu vois, quand ils mettent leur main vraiment à fond, pas, ils ne tiennent pas comme ça, mais plutôt vers là-bas. Okay.

crois que ce qui est important, c'est de d'essayer de... J'ai appris ça récemment en plus. J'ai appris ça récemment de me dire qu'à chaque séance de travail, j'essayais de me donner. C'est pas un objectif parce qu'il n'y a pas de sens de

0: chercher plus loin dans les couleurs, qu'est-ce que je peux aller chercher, ou jusqu'où je peux aller. Bon, là, je vais faire un travail mécanique, voilà. Donc, mais c'est très compliqué, effectivement, d'ensuite tout rassembler. En fait, on a plein de pièces du puzzle, et après, faut faire le puzzle.
1: Oui, parce que les enjeux sur lesquels on se focalise peuvent être aussi ceux sur lesquels on peut devenir excessif. Parce que de même que si on se concentre trop sur le texte, on peut être trop rhétorique, mais si on se concentre trop sur le son, eh bien, on peut en effet perdre l'intelligibilité.
0: Tout à fait. Ouais. Et c'est toute la difficulté en fait, de notre métier. C'est quelque chose que Nemanja arrive extrêmement bien à faire parce que, en fait... il est tellement, après, bon voilà, il est extrêmement fort et tout, donc il n'y a pas de... Mais il ne cherche pas du tout. En fait, nous, on va se tromper, on va avoir un truc, ça va nous perturber, Lui, il s'en fout, en fait. Il va vraiment... on a eu des trous, on a eu des trucs, mais c'est tellement pas ce qu'il importe, en fait. Et il va tellement essayer de chercher, c'est ce qu'il dit, la beauté de la musique, sans le côté violonistique, en fait.
1: On a pas mal parlé aussi avec Victoria aussi de l'équilibre entre le son et le sens, c'est-à-dire de en effet laisser le son s'exprimer, cette insistance sur la couleur sans perdre en effet la ligne, ce qui peut servir le sens. C'est quelque chose qui nourrit beaucoup l'esthétique, la réflexion sur qu'est-ce que la musique. Est-ce que dans vos choix de répertoire, vous faites attention à aussi trouver des partitions qui permettent cet équilibre-là.
2: Dans mon choix de répertoire, j'essaye de choisir du répertoire en fonction des concerts que j'ai. Donc déjà, j'ai pas tout le temps le choix, mais lorsque j'ai le choix de prendre un répertoire qui va me faire progresser, donc il y a des fois, des fois ça va dans cette direction-là. Si j'ai besoin de travailler justement, de laisser la respiration du son, le son très pur, je vais choisir un type de répertoire. Et si j'ai besoin d'un son plus je sais pas charnel, intense, là je vais pouvoir prendre un autre type de répertoire.
1: Mais ce besoin, il dépend de quoi? De ce que vous pensez être le public, de vos envies du moment,
2: de ce que je pense qui peut être bon pour ma progression, de ce que je ressens comme un manque dans mes capacités, dans mon tiroir de technique, c'est ça. Et puis après, j'en parle aussi avec mes professeurs, mes professeurs que j'ai le long de l'année, qui peuvent me dire travaille ça peut te faire du bien pour ça. Enfin voilà, on essaye de trouver un terrain de jeu à ce niveau-là.

0: Ça peut être plus directionnel sur un tempo.
1: C'est lié au Torina. Est-ce que quand on travaille le son du violon, on travaille en même temps le sens du texte de
2: l'œuvre? C'est le cœur même de tout notre métier, donc oui, évidemment. Enfin, c'est peut-être, vous pouvez préciser peut-être.
3: Non, parce que il y a quand même beaucoup de théoriciens qui esthétiquement attestent d'un écart entre le son et le sens, et on pourrait très bien imaginer qu'on se repaie tellement du son qu'on finit par s'écarter du texte.
2: Vous savez, on a notre métier, c'est interprète. On n'est pas compositeur, on n'est pas créateur, on n'est pas voilà. Donc je pense qu'on a notre mission, ça reste celle-là, ça reste celle d'être interprète et d'être le média entre le papier et les oreilles des gens qui nous écoutent. Et l'interprétation, ça amène par défaut une dose de subjectivité et une dose de vision personnelle. On peut, si on regarde dans un sujet un peu plus compliqué et un peu plus houleux, ça va être la religion, mais par exemple le nombre d'interprétations de l'Ancien Testament, on le voit avec le Talmud, enfin, c'est des milliers de pages, il n'y en a pas un seul qui est d'accord. Donc c'est un peu pareil en musique finalement, c'est juste qu'on se bat pas trop pour ça, on se laisse chacun dans notre coin avec nos visions respectives, mais non, je pense que tant qu'on est sincère dans notre approche de l'œuvre, c'est difficile d'être à côté de la plaque. Après, on peut parler évidemment de jeux historiques. Dans ce cas-là, c'est un autre débat, c'est de dire essayer de se rapprocher de la vision et d'un sens esthétique d'une époque qui n'est pas la nôtre.
3: Et là, ça relance quand même
2: le débat.
3: L'exégèse, ouais.
2: Mais malgré tout, il y a beaucoup de textes. Enfin, de plus en plus, on a réussi à justement à faire cette exégèse-là.

justement de tous ces textes, de ces traités, des témoignages, des lettres, correspondances de plein de compositeurs. Rien que la correspondance, par exemple, de Mozart, elle est, c'est une mine d'or pour plein de choses. La méthode de son père, Léopold Mozart, pour le violon, pareil, pour comprendre la méthode du violon classique, de comment ça se joue. Déjà, rien qu'avec ça, on a quand même plein d'éléments qui nous permettent de comprendre...

0: Pardon, je t'embête avec l'archer. Mais je pense que c'est important parce que tu vas voir l'évolution. Oblige-toi de te dire, je vais pas dépasser ça. Je reste sur place. Et comme ça, t'as le forte. Mais ici, c'est plus facile, en fait, si tu concentres un tout petit peu, si tu concentres un tout petit peu plus l'archer, pour avoir la direction et...
1: Quand Nemanja Radulović vous dit qu'il faut concentrer l'archer pour avoir la direction et pour pas ralentir la main gauche, parce qu'il en va d'une répartition des poids et qui va avoir une responsabilité sur, en effet, la direction du son.
2: Oui, ben... En fait, évidemment, comme on est, notre métier, il est entre l'intellectuel, le physique, et du coup, le résultat final doit être quand même le son. Le langage qu'on utilise parfois, il est un peu entre les deux. C'est-à-dire qu'il a, il a pas forcément vocation à être purement physique, dire voilà, là, t'as ton index, machin, qu'il faut que tu mettes 20% de plus de pronation sur l'index avec 20% de plus de poids ou contracte pas ce muscle-là. Donc, on a souvent tendance à utiliser des mots un peu génériques, mais qui en fait englobent un peu les deux aspects de notre métier. Notamment là, par exemple, quand on parle de direction, on va plutôt parler de phrasé, donc de comment on interprète le texte. C'est-à-dire de dire, on a cette phrase-là, et on veut qu'elle tienne en haleine jusqu'au bout l'auditeur. Donc dans ce cas-là, en effet, il y a plus ou moins des manières techniques, donc des manières physiques avec l'instrument, de donner ce ressenti-là au public. Donc là, notamment dans cet exemple-là, en effet, quand par exemple on a un archer qui est assez déséquilibré, notre archer moderne, évidemment parce qu'au talon on a presque tout le poids du bras, et à la pointe, l'archer est très léger, la pointe en elle-même est légère, et il faut, avec notre poids naturel du bras et tout ça, infléchir la baguette pour qu'en fait le poids se répartisse de manière égale jusqu'au bout de la baguette. Si on ne fait pas cet effort-là, ou que tout du moins on n'y pense pas, ou alors que ça n'a pas été volontaire, justement, quand on revient un peu à cette chose de la volonté dans ce qu'on met, en effet, le son peut se perdre. Et dans ce cas-là, un son qui s'efface un peu, ça peut inviter plutôt à un relâchement ou à une fin ou à quelque chose, tout du moins, qui invite à la respiration. Et si on veut que la phrase ne soit pas encore finie, on n'a pas forcément intérêt à ça. On a intérêt plutôt à concentrer l'archer. Alors, concentrer l'archer, qu'est-ce que ça peut vouloir dire? Ça peut vouloir dire contrôler un peu mieux le poids, du coup, sur toute la longueur. Ça peut vouloir dire... aller moins vite avec l'archer, le développer moins rapidement, c'est-à-dire arriver moins vite à la pointe, pour justement permettre de garder ce son un peu plus riche, et si on parle en termes purement acoustiques, aussi de garder le plus d'harmonique possible, parce qu'évidemment, quand on a un son plus timbré, plus riche, il invite quand même à la suite, au développement, toujours.
1: Parce que, donc ça, c'est une remarque qui vaut à l'échelle d'un coup d'archer dans toute la longueur qu'il peut avoir. Sauf que la direction, on en a aussi une saisie, une nécessité à l'échelle d'une phrase, et puis aussi à l'échelle d'une œuvre, puisqu'il vous dit aussi...
0: Ne sois pas trop généreux tout de suite, parce que si tu donnes tout au premier, t'auras plus pour...
1: Ne sois pas trop généreux tout de suite. Oui, ce qui veut dire que là, c'est une direction et donc une espèce d'économie de l'énergie à l'échelle, sans doute, de l'œuvre tout entière. Si bien qu'il y a un dosage a priori compliqué entre les différentes échelles de direction.
2: Évidemment. C'est tout le... Souvent, d'ailleurs, ça arrive qu'on puisse dire, voilà, par exemple, j'aime beaucoup ta phrase, mais par contre, elle n'est pas assez vivante. Dans ce cas-là, ça veut dire qu'en effet, peut-être l'échelle en dessous, l'échelle un peu plus petite, elle n'est peut-être pas assez détaillée, elle n'est peut-être pas assez soignée, ou elle n'a pas assez, de petits aléas. Ouais. Parce qu'évidemment, comme dans le monde dans lequel on vit, les aspects très purement mathématiques n'existent pas. C'est-à-dire une droite qui serait... droite vraiment parfaitement point par point, tout ça dans la vie on n'en croise pas, jamais même, il y a toujours des aspérités, il y a

0: toujours. La musique, c'est pareil, finalement. Donc, il y a ce relief-là qui est important, et à toutes les échelles, évidemment. On peut voir, si par exemple, on ferait une analogie, disons, un peu plus naturelle, on pourrait dire, par exemple, que l'œuf, ça serait une montagne qui aurait peut-être juste en dessous les reliefs de la montagne, sa forme, s'il y a des plus gros rochers, plus ou moins, ouais. Les arbres, voilà, et elle est plus ou moins détaillée. Si évidemment, on fait juste un gros caillou pointu. Sans aucun détail, c'est pas très impressionnant. Ou alors, si on fait plein de détails mais qui n'ont aucune forme et en fait c'est tout plat, bon. Donc c'est un tout, évidemment, c'est un tout.
1: Oui, parce que d'un côté, Nemanja Radulović, il est capable de dire à Oscar Hatzfeld de prendre plus de temps oui. dans les couleurs. Oui. Mais j'imagine qu'une fois qu'on commence à faire ça, il faut aussi pas s'apesantir dans telle ou telle couleur.
0: Enfin, bien sûr.
1: Tout est toujours question de dosage. Et en Évidemment. Quoi l'apprentissage arrive à apprendre le dosage, parce que lui-même est une question, une fois qu'on a acquis une bonne technique de goût personnel.
0: Donc ce que vous entendez par là, c'est de dire comment on
1: dose.
0: Comment on s'éduque à doser, c'est ça, ou comment
1: Oui,
0: on...
1: c'est ça. Mmh. Et est-ce que des masterclass avec un excellent violoniste apportent
0: bon. De toute façon, rencontrer un autre instrumentiste qui fait le même travail que nous, c'est de toute façon enrichissant. Oui. Même un plus jeune, parfois même juste d'enseigner en fait oui. à des petits, de devoir par exemple expliquer quelque chose très clairement pour quelqu'un qui peut-être ne comprend pas ou qui n'est pas encore à l'aise avec certains concepts. Parfois, ça les éclaire pour nous aussi. Donc, à toutes les échelles, on peut apprendre en fait d'un autre instrumentiste, d'un autre violoniste. Dans mon cas, et évidemment, tout est question de dosage et Je pense, quand on pense au dosage, je pense toujours à Ivry Gitlis, qui quand même, dans son style, a un timing et un dosage qui est absolument parfait, à mon goût, et qui est, je trouve, absolument magnifique. Mais si un autre violoniste devait s'aventurer à avoir son type de dosage, je pense qu'on pourrait vite virer à la catastrophe, par exemple. C'est toujours justement cette question de personnel, de quelque chose qui est sien, qui est vraiment personnel, qu'on ressent physiquement, et de dosage par rapport à cette échelle-là que nous, on comprend.
1: Faut pas essayer d'avoir la signature d'un autre.
0: Je pense que c'est voué à l'échec.

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Salut le monde, salut les gens, bienvenue sur votre radio locale si vous nous rejoignez. Et merci de toujours nous écouter. C'est Melting Dub qui commence avec une émission qui va aller un peu dans tous les sens. Il y aura pas mal de steppers tout de même. Et j'attaque avec cette production Ashanti Sela, associée à Ork au chant. L'album Smoke and Fire vient de paraître avec notamment ce morceau Glory to World dans un style dub poetry. Et ce sera d'ailleurs la seule touche roots de cette émission.

Ashanti, Sela and Orc, Glory to World, album Smoke and Fire. Ça vient de sortir chez Dada Dada Records, Bandoule Dub, Arum Dub, son nouvel album. Et voici Deep in the Woodland avec Sammy Gold, très vocodé comme tous les artistes qui sont invités sur cet opus.

Deep in the Woodland avec Sammy Gold au chant. C'était le son bien aérien de Bandoulou Dub qui arrose comme ça tout son nouvel album Arum Dub. Je le disais, de chanteurs vocodés et d'ambiance un peu mystique. C'est à retrouver chez Dan Dada Records gratos, évidemment. Et voici maintenant un extrait de l'album Dune par Dub Puffin. C'est chez Mystic Sound Records, très aérien également, bien porté sur les ambiances trance. Dub Puffin est aussi associé à Neurospacey sur quelques titres, dont le Everybody's Weird, qui fait 10 minutes. Bon voyage.

Everybody's Weird, ce morceau qui représente assez bien cette production Dub Puffin, Dune, l'album chez Mystic Sound Records, et il était associé à Neurospacey sur ce morceau. Ça vient de paraître également Roots and Visions, le nouvel album de Jean-Paul Dub, qui est orchestré au millimètre, c'est très très beau, plein d'invités également, j'ai retenu deux titres, voici $2000 pour commencer avec Dubamix et Ferraille en invité pour un bon côté western.

0: 2000 $, Jean-Paul Dub, avec Dub Amix et Ferraille en invité, album Roots and Visions, dispo sur le Bandcamp du Vatican Production. Jean-Paul Dub, toujours avec Tikkun Olam, qui envoie bien la guerre.
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Tikkun Olam de Jean-Paul Dub sur son nouvel album Roots and Visions. Je passe à ce vinyle chez Yimas Gan Records, le numéro 12009, partagé en deux avec en première partie Stepper One sur le très efficace Nairobi

Nairobi, Step One, sur le vinyle Yamasgan Records 12009. Echo Boy, à présent, sur un autre vinyle également, le Redemption EP, où il invite Don Fay sur le morceau Redemption, qui est repris en plusieurs versions, et notamment ce

Redemption Dub Lapo Numa Crew Remix, Don Fay à la flûte, évidemment Echo Boy à la production. C'est sur le vinyle Redemption. Je passe à cette production Mushkatown, l'album Regreso a Mushkatown, qui propose un dub plein de claviers. Et le morceau Spooky Style, je trouve, embarque une forme d'originalité bancale qui m'a beaucoup plu.

Mushkatorn est le titre Spooky Style dans Melting Dub. Regreso a Mushkatorn, l'album. Du Mexique, revenons en Europe, en Italie, avec Gentle Dub Production qui propose Fiori della Righe, un morceau sur le Fiori Menu, album 4 titres, très original là aussi, tendance un peu house.

Fiori della Righe, Gentle Dub Production, Fiori Menu, l'album. Et ce côté un peu house va très très bien nous permettre de lancer un extrait du nouvel album Skanking and Jacking de Stand-Eye Patrol, qui a complètement pris ce virage du dub house. C'est super bien fait. Voici LSD Explosion avec Ja Thomas en invité.

LSD Explosion. Jah Thomas au chant, Stand-Eye Patrol à la production. Skanking and Jacking, c'est leur nouvel album qui est comme ça, quasiment de bout en bout. Allez donc le découvrir. C'est la fin de cette session. Merci à toutes et tous pour votre présence encore et toujours à l'écoute. Et rendez-vous dans quelques instants sur internet, rdwa.fr, rubrique émission musicale Melting Dub, pour retrouver toutes les émissions en réécoute avec leur playlist. Et je vous laisse avec Isigen Dub Project sur le deux titres parus chez Dub Rats Records que je ne vais pas essayer de prononcer. Parce que bah, je ne sais pas comment ça se dit. En tout cas, c'est un carrément chouette voyage dub techno atmosphérique qui vous attend. À la semaine prochaine. Portez-vous bien. Ciao.

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4: Nous sommes le vendredi 5 juin. Soyez les bienvenus dans cette édition du journal en français facile. Voici les titres. Pour continuer à aider l'Ukraine, les dirigeants d'Allemagne, de France et du Royaume-Uni se rencontreront ce dimanche à Londres en présence du président ukrainien Volodymyr Zelensky. Sur le continent africain, pour lutter contre Ebola, l'OMS et l'Agence de santé africaine mettent la main à la poche. 518 millions de dollars débloqués pour des soins, de la prévention ou encore de la surveillance. L'histoire d'un ours au Japon qui sème la zizanie, présenté comme extrêmement

0: Intelligent, il a déjà blessé 4 personnes, nous racontera Juliette Pietraszewski. Et puis enfin un dernier mot de tennis, Alexander Zverev, premier qualifié pour la finale de Roland-Garros. L'autre demi-finale vient de commencer, elle oppose 2 Italiens et nous serons au bord du court Philippe Châtrier à la fin du journal. Volodymyr Zelensky, Vladimir Poutine se répondent à distance. Ce matin, le président ukrainien proposait une rencontre directe avec le président russe pour essayer de mettre un terme à cette guerre qui oppose les deux pays depuis maintenant plus de 4 ans. Ce soir, le président russe lui répond. Vladimir Poutine affirme que la guerre en Ukraine prendra fin seulement lorsque la Russie aura atteint tous ses objectifs. Pendant ce temps-là, vu d'Europe, nous avons appris que les dirigeants d'Allemagne, de France et du Royaume-Uni allaient se rencontrer ce week-end à Londres en présence du président ukrainien avec un objectif, comme l'a indiqué Emmanuel Macron, la poursuite du soutien à l'Ukraine.
1: Mon souhait, c'est plutôt de regarder l'avenir et de dire comment on arrive à réorganiser un dialogue pour construire le cessez-le-feu et la paix. Et je pense que c'est l'intérêt de l'Ukraine et de la Russie. Et comment on arrive à trouver les solutions sur tous les sujets contentieux. Et comment on rebâtit aussi une paix pour notre Europe dans la durée. Et c'est ça notre devoir collectif. Et je pense que c'est le moment, compte tenu de l'évolution de la situation. Tous ceux qui nous disaient il y a 6 mois que l'Ukraine allait s'effondrer, que l'Ukraine n'allait pas passer l'hiver, qu'il fallait se presser d'accepter l'inacceptable, les Ukrainiens, avec force, courage, leur ont encore une fois donné tort. Maintenant, c'est à nous de savoir aussi bâtir une paix durable.
0: Le président français aujourd'hui en déplacement au Monténégro. Israël continue de mener de nouveaux bombardements aériens au Liban. L'armée israélienne a ordonné aujourd'hui aux habitants d'une 10aine de villages du sud du Liban de quitter les lieux le plus rapidement possible avant les bombardements. Par ailleurs, sur le plan des négociations, le premier ministre libanais prend ses distances avec l'Iran. Nawaf Salam dit à Téhéran d'arrêter d'utiliser son pays comme moyen de pression dans les discussions avec les États-Unis pour mettre fin à la guerre au Moyen-Orient. Nous avons appris il y a quelques instants que la justice française décide d'ouvrir une enquête pour torture et crimes de guerre. Enquête du parquet national antiterroriste pour comprendre pourquoi et comment les autorités israéliennes ont infligé de mauvais traitements à des Français qui étaient à bord de bateaux en direction de Gaza. Cette flottille dite de Gaza, composée d'une 50aine de bateaux, avait quitté la Turquie au mois de mai à destination de la bande de Gaza avant d'être interceptée très violemment par l'armée israélienne. Israël avait alors annoncé l'arrestation de 430 militants, dont 37 Français, qui ont tous été expulsés.
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0: L'épidémie d'Ebola, l'OMS et l'Agence de santé africaine ont décidé de s'unir pour tenter de lutter contre cette maladie mortelle. Les deux organisations ont annoncé aujourd'hui à Genève un plan de 518 millions de dollars jusqu'à novembre pour tenter de maîtriser ce qu'on appelle la propagation de cette maladie. Alors le plan va se concentrer sur la surveillance, la prévention, les soins, précise le directeur de l'OMS. Cette dernière épidémie a été déclarée le 15 mai dernier dans le nord-est de la RDC. Depuis, les autorités congolaises s'organisent tant bien que mal pour gérer au mieux la situation, tout en s'appuyant aussi sur les membres de la société civile. Alexandra Brangeon.
3: Ne cachez pas vos malades, répètent les différents acteurs engagés dans la riposte à l'épidémie d'Ebola. À Mongoualou, lorsque les décès ont commencé à se multiplier, explique Jonathan Imbalapey, président de la société civile, certains ont cru à une maladie mystique. Il y a en effet une mauvaise compréhension de la maladie, acquiesce Marthe Dévé, agent de santé communautaire. Elle s'inquiète du nombre de malades qui sont soignés à domicile.
4: Les gens ne comprennent pas et ont du mal à aller à l'hôpital. Par peur, quand ils sont malades, ils préfèrent faire l'automédication. C'est comme ça que vous verrez que le nombre de morts augmente parce qu'ils arrivent toujours tard à l'hôpital.
3: Des messages de sensibilisation en langue locale sont diffusés au sein des communautés, explique Patrick Muyaya, ministre congolais de l'information. Il faut changer la perception et la compréhension de cette épidémie, ajoute-t-il.
5: Lorsque vous avez un cas de malade autour de vous, ne les cachez pas, appelez les centres hospitaliers et nous avons un numéro de téléphone gratuit 151 qui permet à tous ceux qui ont des cas de ces références.

0: pas une meilleure implication de la communauté, on aura du mal à combattre totalement.
1: Un système d'alerte a également été mis en place, des numéros de téléphone pour alerter en cas de décès et éviter toute nouvelle contamination.
2: Alexandra Brangeon, 18h06 à Paris. Venons-en à cette traque, cette recherche au Japon quelque peu étonnante qui se déroule en ce moment. Vous allez nous en parler, Juliette Pietraszewski, bonjour.
3: Bonjour.
2: Les autorités nippones sont à la recherche d'un ours, un ours présenté comme très intelligent. Il a déjà blessé 4 personnes dans le nord du pays. L'animal est toujours en fuite, il échappe aux chasseurs qui sont sur ses traces. Rappelons que l'an dernier, un record de 13 personnes ont déjà été tuées par des ours au Japon et les observations sont en hausse cette année également, alors que les animaux sortent affamés de leur hibernation.
3: Oui, l'ours en fuite, qualifié de très intelligent par les autorités, est soupçonné d'avoir déverrouillé une fenêtre et ouvert un robinet avec ses pattes pour boire de l'eau. Adrien, il s'était caché dans un bâtiment après avoir fait 4 blessés dans 2 usines de Fukushima. Chasseurs, police et pompiers sont donc toujours à ses trousses, à sa recherche. Un incident de plus au Japon où les observations d'ours proches des habitations, des écoles et semant la panique dans des supermarchés se multiplient. En un an, entre avril 2025 et mars 2026, plus de 50 000 observations d'ours ont été recensées. L'animal est de plus en plus proche des zones habitées par l'homme et les scientifiques l'expliquent par le changement climatique. Des ressources plus rares dans leur environnement modifient leurs habitudes de chasse.
2: Les ours, Juliette, qui s'éloignent donc de plus en plus des montagnes.
3: Les spécialistes parlent même d'une nouvelle génération d'ours urbains, car ils n'ont plus peur des humains. À cela s'ajoute une hibernation de plus en plus tardive. L'hibernation, c'est la période où l'animal est dans un sommeil profond. Pourquoi l'hibernation est de plus en plus tardive? Eh bien parce que les hivers sont plus doux en termes de température, ce qui augmente là encore les probabilités de rencontres et d'incidents avec les humains.
2: Merci Juliette. Juliette Pietraszewski dans votre journal en français facile. Au Népal, il se remet peu à peu d'une mésaventure. L'homme de 57 ans qui a survécu 6 jours seul sur les pentes de l'Everest poursuit son lent rétablissement à l'heure actuelle dans un hôpital de Katmandou. Sa famille demande une enquête pour comprendre les raisons de cette mésaventure. On referme ce journal en parlant de tennis. Nous filons à Roland-Garros au rejoint d'Eric Mamrud. On s'approche du dénouement du tournoi. Chez les hommes, on connaît déjà un premier qualifié pour la finale, Eric.
4: Oui, il s'agit d'Alexander Zverev, l'Allemand numéro 3 mondial, seul membre du top 10, toujours en lice dans le tournoi après les éliminations successives des grands favoris du tournoi. Il a posé son rang, son expérience, son niveau de jeu cet après-midi en demi-finale face au jeune Jakub Mencik qui disputait sa toute première demi-finale dans un tournoi du Grand Chelem. Mencik s'est montré trop irrégulier, un petit peu fatigué, émoussé face à un Zverev beaucoup plus tranchant qui s'impose 7-5, 6-2, 3-6, 6-3. Alexander Zverev qui se qualifie pour la deuxième fois pour la finale ici à Roland-Garros. Ce sera dimanche face à un Italien, soit Flavio Cobolli, soit Matteo Arnaldi qui s'affronteront tout à l'heure lors de la deuxième demi-finale.
2: Merci Eric. Ainsi se referme ce journal en français facile où que vous soyez sur la planète. Merci de l'avoir écouté.
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0: Et coucou tout le monde, on se retrouve pour un agenda de fin de semaine et malheureusement le dernier de notre stagiaire Ronan. Salut Ronan.
1: Bonjour.
0: Ça va, pas trop triste de ce dernier agenda? Eh ouais. Bon, j'espère que vous êtes prêts. Agenda très chargé, plein de choses à faire ce week-end, vous avez de quoi profiter. Eh ben, c'est parti.

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5 juin, les deux complices Jean-François Olivier et Patrice Soletti nous livrent l'aboutissement de leur recherche, un concept dans le pur style de la dry, avec en guest star l'intervention du LFI, de Stefano Forger, du Mas Razal, à ne pas rater. C'est ce vendredi 5 juin à 19h à la salle de la dry à la cavalerie.

venez participer à une ciné-rencontre ce jeudi. Vous visionnerez le film Au cœur de la vie de Mélodie Mota. Au cœur de la vie est un reflet et le reflet d'une aventure sur les chemins de Compostelle, guidée par les témoignages des rencontres inspirantes de Mélodie sur la route. Des personnes en paix, vivant de manière sobre, équilibrée et heureuse, les colibris du Nouveau Monde. Cette séance se fera en présence de la réalisatrice Mélodie Mota. Pour participer à cette séance, rendez-vous ce jeudi 4 juin à 20h30 au cinéma de Millau.

venez profiter d'un après-midi, soirée pétanque. En effet, vous aurez l'occasion, à partir de 17h, de profiter de jeux, d'apéro dînatoire et d'une partie de pétanque sous les tilleuls. Ce vendredi 5 juillet, à la médiathèque de Saint-Maurice, de Navacelles.

venez participer à un atelier carte à planter. À l'occasion des 40 ans de la Biocoop, le collectif Snooze vous propose un atelier hors des murs pour cet événement. Cet atelier de 15 à 20 minutes est gratuit et ouvert à toutes et à tous. Rendez-vous ce samedi 6 juin de 15h à 17h à la Biocoop des Cascades de Creissel pour participer à un atelier convivial où vous apprendrez des tas de choses.

La médiathèque s'associe avec le lycée professionnel Jeanne d'Arc à Millau pour organiser une grande braderie de livres et de CD qui était promis aux pillons. Venez leur donner une deuxième vie. Rendez-vous ce samedi 6 juin de 10h à 18h devant la médiathèque de Millau.

Vous êtes invité à visiter le jardin et les plantes qui explosent. Vous êtes invité à découvrir les photos qui s'exposent au jardin et dans la salle d'exposition. Le vernissage de l'exposition se fera à partir de 19h en présence des photographes Véronique Poutou, Christian Thiers, Guillaume Ruby et Olivier Desgriffes. Ils présenteront leur regard sur les arbres exotiques ou domestiques, sur les insectes, les fleurs et les saisons dans le village de La Depeyre. Sans oublier les portraits réalisés lors des récents événements au jardin. C'est ce vendredi 5 juin à partir de 18h autour du vieux four à pain de La Depeyre.

la NPA A12 vous invite à une après-midi d'information, d'analyse et de débat autour des tensions au Moyen-Orient. La thématique est entre puissants et peuples, Iran, États-Unis, Israël et les dynamiques kurdes au Moyen-Orient. Dans un contexte de forte récomposition géopolitique, cette rencontre vise à donner des clés de compréhension, à faire entendre la voix des peuples et à échanger collectivement sur les prospectives de solidarité internationale animées par Mehmet Ali Doğan.

anthropologue spécialiste de la question kurde, et Jean-Paul Nunez, activiste, ancien responsable de la CIMAD. Il y aura évidemment un échange avec le public. C'est ce samedi 6 juin de 14h à 19h à la salle de conférence du CREA. Entrée libre et gratuite.

l'école de musique du Larzac, qui ouvrira ses portes à la Cavalerie en septembre prochain, organise une séance de présentation publique. Cette rencontre constitue une étape essentielle dans le lancement de l'école. Elle permettra aux responsables de l'association de présenter en détail le projet pédagogique, l'organisation de l'établissement, ainsi que l'ensemble des cours et activités proposés. Au-delà d'une simple réunion d'information, cette séance publique marque le début d'un véritable projet collectif au service de la pratique musicale, de la transmission de la vie culturelle du Larzac. Cette présentation se prolongera par un concert offert gracieusement par l'Orchestre d'Harmonie et des Souffleurs Aveyronnais. Pour assister à cette réunion, rendez-vous ce samedi 6 juin à 10h30 à l'espace Robert Muret à la Cavalerie.

c'est la semaine des fins de travaux sur le thème de la trace au théâtre de la Fabrique. On a perdu la trace de Tom, un élève étranger d'une école de campagne menacé de fermeture. Vous pouvez profiter des représentations durant ce week-end et le prochain, notamment ce samedi 6 juin avec l'atelier Tadeuse enfants ados qui a lieu à 20h au théâtre de la Fabrique. Je vous tiens au courant des prochaines infos, des représentations bientôt.

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Ça y est, le grand jour approche. Les 8 jeunes de l'équipe de Sivom, Enfance Jeunesse de Valais, vous ont concocté une journée autour d'un sujet qui nous concerne tous, la mobilité sur notre territoire. Comment se déplacer aujourd'hui, librement, facilement, sans forcément prendre sa voiture. Après réflexion, rencontre et enquête sur le territoire, les jeunes ont trouvé leur réponse. Le TDAD, transport à la demande. Ils viendront présenter ce service proposé par la communauté commune directement dans les villages avec leur énergie, leur humour et leur slogan, créé par eux-mêmes avec le transport à la demande. C'est toi qui commandes. Bonne humeur et créativité seront rendez-vous, ainsi qu'une vente de beignets façon grande plage au programme du samedi 6 juin à partir de 10h. Tournée des villages, les jeunes iront à la rencontre des habitants pour faire connaître le

transport à la demande dans une ambiance festive et participative. Pour avoir les horaires exacts, je vous incite à aller sur le site tourisme-aviron.com et de rechercher l'information de l'événement Journée découverte transport à la demande

Le musée de Millau et des Grands Causses, le MUMIG, accueille l'exposition Mirage et Miracles, art visuel et numérique. Publiée le 21 mars 2026, les pierres sont simples, lourdes et immobiles. Les pierres sont tout ce qu'il y a de plus réel et matériel. Mais à écouter leur silence, on les entend. Mirage et Miracles est une série d'installations qui incarne la tentative de fabrication d'un animisme numérique par des dispositifs de réalité augmentée et d'illusion holographique. Cette exposition a lieu à partir de ce samedi 6 juin avec le vernissage à 10h30 et finit le 28 novembre au MUMIG à Millau.

0: pour la troisième année consécutive, la compagnie Orageuse, en partenariat avec le département et l'AFR, s'inscrit dans le projet. Le partenariat avec, dans le projet, la caravane des 10 mots Occitanie, afin d'offrir à un groupe de jeunes du territoire une expérience artistique complète et ambitieuse. Cette année, les jeunes représentants, les petits et petites, Princesse, une réécriture libre et contemporaine du Petit Prince, fruit d'ateliers d'écriture menés par Sarah Carlini et d'un travail collectif nourri durant plusieurs jours de résidence. Une dernière représentation aura lieu ce dimanche 7 juin au Théâtre de la Fabrique à Millau. Venez nombreux.
1: Expérience théâtrale pour entrer en relation avec les herbes qui nous entourent. Et si notre théâtre, aujourd'hui, devenait le lieu où se joue une attention collective des humains à l'ensemble du vivant? Le temps d'une exploration théâtrale en milieu naturel, nous invitons le public à se laisser toucher, apostropher, par les êtres végétaux qui les entourent. Après avoir offert une tisane un peu magique aux spectateurs, nous leur proposons de nous suivre à la rencontre de deux êtres végétaux qui nous ont touchés. Ces êtres végétaux sont différents selon chaque lieu de représentation et ils sont mis en scène par le biais du théâtre d'objets et de la poésie. Ça se passe ce dimanche 7 juin à 20h au Masrazal sur réservation par mail.

0: Et voilà, c'est la fin de cet agenda. J'espère que vous avez trouvé des choses intéressantes à faire. Merci Ronan pour ce dernier agenda que tu as présenté avec moi.
1: C'est normal.
0: Et sur ce, bah, des bisous, à bientôt, portez-vous bien.

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1: Et tout de suite, l'actu locale en circuit court dans notre mise en voie du journal de Millau avec des infos de toute fraîcheur ponctuées de virgules sonores par Nico. Cette semaine, le journal de Millau nous annonce la célébration des noces de porcelaine du jumelage Millau-Sagunto, un concert de la chorale Emma Calvé à l'hôtel de Sambucy, une grande braderie à la Mesa avec plus de 2000 titres proposés et un vide-grenier déjeuner tête de veau à la Roque Sainte-Marguerite. À part ça, le journal de Millau nous informe qu'une masterclass organisée au Mas Gros par l'association La Vielle dans tous ses états

d'État a rassemblé un chercheur japonais, une ethnologue sévéraguaise joueuse de vielle spécialiste de l'époque baroque et une joueuse de flûte traversière baroque du Japon. Masterclass qui se conclut par un concert de vielle à roue et chant baroque à la salle des fêtes du Masgros ce samedi.

l'occasion des élections pour la présidence et les vice-présidences du parc naturel régional des Grands Causses, le journal de Mio revient dans une double page sur l'historique, le fonctionnement, la gouvernance, les compétences, les réalisations et les missions du parc. Le journal de Mio nous raconte le colloque intitulé « Ponts et franchissements » qui s'est déroulé cette première semaine de juin pour imaginer, relier, traverser et construire un lien entre les hommes et les civilisations. Ce colloque a rassemblé de nombreux ingénieurs, techniciens, universitaires et figures politiques. Le journal de Mio de cette semaine publie une brève de l'association InVD, Innovation Véhicule Doux, qui lance son opération Roule pour tous, un tour solidaire des EHPAD du Sud Aveyron en vélo adapté, une initiative de 140 km sur 5 jours pour promouvoir l'activité physique inclusive.

0: Le journal de Millau nous apprend que la Maladrerie sera ce dimanche le théâtre de la Fête de la Pêche, qui souhaite faire découvrir la pêche au cou, au toc et à la mouche à tous les publics. Le matériel sera fourni. Enfin, dans sa rubrique Coin Pêche, le journal de Millau nous explique comment remplir son carnet de pêche. Une habitude à prendre qui peut s'avérer d'une grande utilité et permettre d'établir des données statistiques sur le débit, la météo, la taille des poissons pour mieux comprendre la vie des rivières et de ses habitants.
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0: Voilà, c'était notre petite revue de presse du journal de Millau avec des infos parmi d'autres à retrouver dans les pages du journal de Millau de cette semaine et sur radiolarzac.org. À la semaine prochaine et informez-vous.

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0: Bonjour à toutes, bonjour à tous, bonjour à tous, bienvenue à l'écoute de l'actuel, votre rendez-vous mensuel avec le féminisme local sur Radio Larzac, fidèle au poste et allié de la cause féministe. À force d'écouter toutes ces émissions, c'est Nico qui est à la régie aujourd'hui encore. Salut Nico.
1: Salut.
0: Et c'est déjà la dernière, comme tu le disais, de cette saison 2025-2026. Pour conclure en beauté, j'ai le plaisir d'être avec Isabelle et Fabienne en studio, elles aussi fidèles au micro. Bonjour à toutes les deux.
2: Hello.
3: Bonjour.
0: Pour cette émission, on vous propose un bouquet de sujets différents. L'actualité de ce mois de juin est chargée en ce qui concerne les féminismes en Aveyron et surtout les associations de défense des droits des femmes et des minorités comme le planning familial qui souffrent au niveau national d'une situation très compliquée dans un contexte de remise en cause des droits des femmes et des droits reproductifs. L'association départementale du planning familial de l'Aveyron en est victime aussi. Baisse de subventions, refus de subventions même, manque de soutien par les pouvoirs publics locaux. Le planning de l'Aveyron lance un appel à dons pour trouver 50 000 euros. Vous entendrez dans cette émission Jessie et Virginie, salariées du planning de l'Aveyron et avec qui j'ai pu en parler cette semaine. Sur un ton un peu plus joyeux, le mois de juin est aussi le mois des fiertés et comme tous les ans depuis quelques temps, le collectif Les Bonnes Débroussailleuses organise la Pride rurale. Cette année, ce sera à Najac le samedi 13 juin, mais aussi le collectif organise d'autres événements dans l'ouest de l'Aveyron. On entend Naïs en fin d'émission au téléphone qui va nous en parler du collectif donc Les Bonnes Débroussailleuses. Et puis, puisqu'on arrive à l'été c'est aussi le moment où on a un peu plus de temps pour lire et Fabienne, tu nous proposes donc une chronique sur le livre La Noce d'Anna de Natacha Apana. Isabelle, tu reviens avec deux chroniques, une sur le deuxième sexe de Simone de Beauvoir à l'occasion des 40 ans de son décès. Mais on commence avec une autre chronique que tu as préparée pour cette émission sur le courage et la libération de la parole des femmes.

0: Oui, Isabelle, oui, tu voulais nous parler de la parole des femmes, c'est la parole ça. Qui se libère, qui accuse, et ben, on écoute ta parole à toi.
1: Merci. C'est en écoutant dernièrement le témoignage d'une victime d'un certain chanteur que j'ai eu envie de faire une chronique sur la parole des femmes. C'est en 2017 qu'une formule dièse, hashtag balance ton porc, a généré des millions de tweets et des centaines de milliers de femmes de par le monde ont parlé de viol, agression sexuelle, harcèlement, violence sexiste et sexuelle. Le hashtag MeToo en parallèle a libéré également la parole des femmes. Et depuis, jusqu'à aujourd'hui, la parole se libère, elle sort d'un sas hermétique pour enfin prendre son envol. Et à la question toujours posée du pourquoi maintenant et pas avant, les victimes répondent traumatisme, honte, faiblesse devant le prédateur connu, culpabilité, j'ai peut-être montré que j'ai dû faire un geste qui, ou même dossier non validé par la justice. Mais une ose et toutes se lèvent, portées par cette force, cette sororité puissante. La parole se libère, oui. Les mots sont dits dans des trémolos de voix, dans des tremblements intempestifs. L'acte est revu, mais il faut le nommer, sans peur maintenant. Sans prendre en compte les ricanements des uns, les reproches des autres. Elle fait ça pour l'argent, elle est vénale, elle ment. Non, non, non, c'est faux, c'est plutôt l'inverse. D'ailleurs, pour certaines, victimes de longues années de thérapie coûteuse, pour d'autres, des fuites et des errances qui coûtent cher aussi. Alors l'argent, n'en parlons pas. La parole se libère et enfle dans l'espace public, dans les médias et les réseaux. La justice est saisie. Droit, justice, action est le mantra du 8 mars 2026. Beaucoup de plaintes restent classées sans suite. Restons vigilants et vigilantes, car oui, la parole libérée sert à dénoncer les coupables, mais elle a aussi pour vocation de mettre la justice en mouvement, de la sortir de sa torpeur en la matière. Parole et justice. La parole s'est libérée avec le procès des viols de Mazan, où Gisèle Pellicot a souhaité que tous entendent, les faits bien sûr, mais sa voix aussi. Devenue un symbole, elle a amené avec elle un cortège de femmes qui n'osaient pas parler et qui dévoilent tout aujourd'hui. Pour Anne Bouillon, avocate pénaliste spécialiste dans le droit des femmes et des violences conjugales, parler pour les victimes est un acte révolutionnaire.

0: pas moins. Les femmes entrent ainsi dans une zone de tous les dangers, de mise en lumière, de réapparition du traumatisme souvent enfoui. Il est nécessaire d'entendre et d'accompagner. Pour la psychiatre Muriel Salmona, fondatrice et présidente de l'association Mémoire traumatique et victimologie, elle aussi, pour elle aussi, la parole des victimes de violences sexuelles doit être non seulement écoutée, mais soutenue. Alors oui, on sent les réticences de certains, les plaidoiries infectes d'autres, les complaisances, le masculinisme qui semble prendre sa place dans la société, mais on lit ici et là les condamnations, alors oui, avec sursis, mais parfois les condamnations réelles, les interdictions de tourner dans un film, d'exercer ses activités, les invitations dorénavant refusées, les contrôles judiciaires stricts. Alors ne lâchez rien, on vous croit.
1: Merci Isabelle. J'ai bien aimé ce passage de sortir à la justice de sa terreur. Effectivement, le procès de Mazan a été aussi un événement majeur dans ce sens.
0: Parce qu'il ne suffit pas que les femmes parlent. C'est déjà super qu'elles parlent et qu'elles osent enfin. Mais il faut que la justice et la société ouvrent les yeux et puis réprimandent. Réprimandent.
2: Oui, pour qu'il puisse y avoir réprimande, c'est aussi la capacité. Enfin, le gros problème actuellement, c'est les représentations, et notamment encore dans les commissariats. Hein. Oui. C'est encore pas très clair de ce que c'est qu'un viol. Tout le monde et les représentations de ce qu'est un viol influent énormément dans la manière dont les femmes sont accueillies, alors que ce soit au commissariat. Donc, c'est la progression à faire. Une des grosses progressions, c'est aussi de ce côté-là.
0: De l'écoute. Mais je crois qu'il y a quand même
2: au-delà de l'écoute, c'est au-delà de l'écoute.
1: Aussi,
0: il y a eu des formations quand même, des personnes.
2: C'est ça. Donc tout ça, c'est en chemin. Il faut que ça continue.
0: Ah oui, tout à fait.
2: Ouais, c'est Manon Garcia qui le pointait dans un de ses livres. Oui, c'est Manon Garcia qui a suivi le procès de Gisèle Pellicot. Elle dit, bon, voilà, c'est vraiment là encore où ça pêche. Mais ça aussi, c'est très politique. Il faut que les gouvernements. Donne la possibilité de tout ça, quoi.
1: Oui, parce qu'on peut rappeler aussi que les droits des femmes ou la lutte contre les violences faites aux femmes, c'était la grande cause d'un quinquennat, puis d'un autre. Et puis finalement, on voit que les moyens manquent toujours. Et pour la justice en général, je pense que c'est aussi le système judiciaire qui est en crise, qui a un manque de moyens.
0: Ah oui, les dossiers s'empilent et puis les affaires s'accumulent.
1: C'est bien parce qu'on tire un peu les fils aussi d'autres sujets qu'on a traités pendant cette année d'émission. Nous avions parlé avec toi, Fabienne, du livre « Vivre avec les hommes » justement de Manon Garcia, écrit suite au procès Pellicot. Et puis on peut rappeler qu'il est sorti récemment un livre de Gisèle Pellicot qui s'appelle « Et la joie de vivre ». Je ne l'ai pas encore lu, mais ce sera peut-être le sujet d'une prochaine chronique dans une prochaine émission. Et puis par rapport au manque de moyens, ben justement, c'est une bonne transition puisque pour la suite de cette émission, je vous propose un sujet d'actualité plutôt inquiétant concernant le planning familial de l'Aveyron. Mais comme on disait en introduction, c'est un contexte national qui est compliqué pour les plannings familiaux. On rappelle que le planning familial de l'Aveyron est partenaire de cette émission puisque plusieurs bénévoles de l'antenne de Millau notamment se succèdent derrière nos micros. Mais depuis janvier 2026, l'association départementale s'est vue refuser 5 demandes de dossiers de subvention, ce qui représente un quart du budget. Et ce n'est malheureusement pas un cas isolé en France. En 2025, le conseil départemental de la Drôme a décidé de fermer 7 centres de santé sexuelle sur 12 dans le département et de réduire de 20% les subventions octroyées à l'association. Le département du Loiret a décidé une baisse de 10% de sa subvention au planning familial, soit une perte de 47 000 euros pouvant conduire à la suppression de 2 postes salariés. Et la présidente de la région Pays de la Loire, l'année dernière, a supprimé la totalité des subventions allouées également. Fermer un planning familial ou baisser ses subventions, c'est arrêter les actions auprès des personnes qui en ont le plus besoin, dénonce le planning familial dans Le Monde déjà l'année dernière, en juin 2025. Et pourtant, le planning familial est acteur de prévention, d'écoute, d'information, d'orientation sur le terrain et propose un accueil, on le rappelle, inconditionnel, anonyme et gratuit sur la vie affective et sexuelle, sur la prévention des violences de genre, sur l'accès à l'IVG et à la contraception. En quelques mots, c'est un acteur qui fait respecter les droits de toutes et tous de disposer librement de son corps. Le planning familial, ce sont plus de 2000 militants et militantes, salariés et bénévoles, 82 associations départementales et près de 500 000 personnes qui sont concernées par les actions du planning familial tous les ans. À Naveyron, ce sont 4000 personnes qui ont été accompagnées par le planning familial sur ses différentes antennes de Rodez, Millau, Centrafrique et Villefranche de Rouergue. Pourtant, l'association souffre de ce climat politique un peu hostile à ses actions. Et j'ai parlé de cette situation avec Virginie et Jessie, salariées du planning familial de l'Aveyron. Bonjour Virginie et bonjour Jessie.
3: Bonjour. Bonjour.
1: Si on vous a au téléphone aujourd'hui, c'est pour parler d'une situation difficile où se trouve le planning familial au niveau départemental. Depuis janvier 2026, l'association s'est vue refuser 5 demandes pour des dossiers de subvention, ce qui représente un quart du budget. Le PF12 a lancé un appel à dons pour combler ce trou et cherche donc 50 000 euros. Avant de parler en détail de cette situation, est-ce que vous pouvez me dire comment ça va pour vous, comment vous vivez cette situation de l'intérieur ?
3: En plus, depuis qu'on a lancé l'appel à dons, il y a 2 dossiers supplémentaires qui ont été refusés, ce qui élève le nombre à 7 désormais. Donc évidemment, c'est une situation très difficile parce que c'est extrêmement violent pour les bénévoles comme pour les salariés. Pour nous, pour moi, ça représente beaucoup d'incertitudes pour la suite. Ça représente le fait de devoir réfléchir à qui et comment on s'auto-licencie. Ça nous met individuellement dans une situation économique très très compliquée. Et en même temps, ça nous rend responsables de la situation économique d'une association en laquelle on croit et qui nous dépasse en termes de mission, enfin, qu'on a envie de continuer à porter. Et c'est très inquiétant aussi par rapport à l'actualité, je pense. En fait, ça nous rend actrices très directement d'un contexte dont on parle depuis longtemps, je pense. Et là, soudainement, on devient un peu les personnages de ce moment-là, donc c'est dur.
1: Et pour toi, Jessie ?
4: C'est un gros brouillard en ce moment, d'incertitude de comment ça va se passer pour les semaines qui viennent, pour les mois qui viennent. En même temps, on continue à travailler, pour certaines en tout cas. Donc c'est aussi un peu mis de côté, cette situation, pour continuer d'avancer. Et de temps en temps, ça nous ressaute un peu à la figure. Et c'est assez difficile pour moi de me rendre compte de l'ampleur vraiment qu'il y a derrière la situation par moment. Voilà.
1: Merci.
3: On a une moyenne d'une crise de larmes par semaine à peu près depuis plusieurs mois.
1: Cette situation, donc elle est exceptionnelle, mais c'était déjà fragilisé depuis quelques temps. Quand on a préparé cette interview, vous m'avez parlé du fait que les subventions sont données de plus en plus sur projet. Il n'y a pas beaucoup de subventions au planning familial de l'Aveyron, en tout cas sur le fonctionnement. Est-ce que ça peut expliquer cette situation difficile d'aujourd'hui ?
3: Oui, ça y participe. En fait, le fait de faire du projet plutôt que du fonctionnement, ça conditionne nos financements. Ça les conditionne au fait d'avoir suffisamment de personnes pour déposer, suivre et rendre ces appels à projets, donc au début, au milieu et à la fin des projets. Ça les conditionne au fait d'avoir suffisamment de personnes pour faire du projet, puisque une fois que les dossiers sont acceptés, en fait, il faut réaliser ce qu'on a dit qu'on ferait. Ça les conditionne aussi au fait d'être considérés comme efficaces, rentables, innovants même sur nos activités. Donc ça, c'est et en plus souvent, et là, je pense comme pour beaucoup d'associations, ce qui se passe en général, c'est que ce qu'on demande nous est rarement accordé dans sa totalité. Donc voilà, tout ça, ça conditionne les financements. C'est beaucoup de charges mentales aussi qui pèsent sur les salariés, sur tous les corps de métier, que ce soit les CCF, les intervenants et intervenantes et l'administratif. Et ça rend les associations et le planning familial responsables d'avoir des personnes qui peuvent faire toutes ces missions-là, tout le temps. Ça crée aussi une incertitude, puisque tous ces projets, ils ne sont pas du tout déposés en même temps. C'est sur tout le long de l'année, en fait. Et ça crée un truc de flux tendu permanent qui est un peu difficile. Et en fait, parmi les dernières subventions de fixe fonctionnement qui existent, il y a le EFDVA et les aides des communes. Ça, c'est du fonctionnement, par exemple. C'est des aides qui ne sont pas énormes. Le reste, c'est beaucoup de projets.
1: Dans ces conditions, le planning familial 12 doit aujourd'hui licencier quelques salariés, ce qui a pour conséquence la fermeture de l'antenne de Centrafrique. Quelles autres conséquences aurait ou est en train d'avoir ce refus de subvention ? Est-ce qu'il y a un danger que l'antenne de l'Aveyron n'existe plus ?
4: Je pense qu'en soi, tant qu'il y a une activité militante et bénévole, le planning familial existera. et c'est pas une exception, l'Aveyron. En revanche, c'est sûr que l'activité, les missions assurées vont changer, sont en danger, parce que si on a embauché des salariés, c'est pour effectuer des missions particulières, d'écoute, d'accompagnement, d'intervention collective. Si on doit se séparer de nos salariés,

0: Et bah, on doit aussi repenser ces missions-là. Ça veut dire peut-être moins d'accès aux entretiens pré-IVG, par exemple.
1: Qui sont obligatoires pour les personnes mineures, hein, d'après la loi, donc quand même, et qui sont accordés à toute personne qui en a besoin, qui en fait la demande. Mmh. Ça reste très important.
0: Ça veut dire aussi mon intervention auprès des professionnels, qui sont beaucoup en demande en fait, d'être sensibilisés, formés sur les questions de vie affective, relationnelle et sexuelle. Et ça, si on n'a plus nos salariés, c'est pareil, on fait moins de formation là-dessus. Et puis, bah, dans les missions d'accueil, là, du coup, ça repose de plus en plus sur les bénévoles, notamment à Rodez. Là, pour l'instant, Mio, j'y suis encore. Mais on ne sait pas combien de temps ça va durer. Ça, c'est aussi une possibilité que ça repose à nouveau sur les bénévoles. Et puis oui, du coup, le Sud-Aveyron, s'il y a plus Centrafrique, alors que c'est un secteur qui est quand même très grand, où il y a déjà des difficultés de mobilité, ça éloigne encore du soin et de l'information.
1: Oui, il y a ça d'un peu absurde dans cette situation, c'est qu'en fait, à la fois, on a l'impression d'être moins soutenu par plein de biais financièrement, et en même temps, nos partenaires et nos financeurs déplorent qu'on ne soit pas présent plus sur le département, parce que c'est un département très étendu. Là, on recule sur le Sud-Aveyron en fermant l'antenne de Centrafrique. On n'est pas présent sur l'extrême Nord-Aveyron. On n'est pas présent à Decazeville. Donc voilà, déjà, on n'était pas satisfait et satisfaite de comment on arrivait à couvrir le territoire avec des bouts de chandelle, quoi, comme on pouvait. Mais en plus, là, du coup, cette couverture, elle recule encore.
2: Effectivement, vous avez parlé des missions, l'accueil inconditionnel, anonyme, gratuit, l'accompagnement de victimes de violences, la prévention des IST, l'éducation à la vie affective et sexuelle et surtout l'accès à la contraception et à l'IVG. En 2025, l'équipe du planning familial de l'Aveyron a rencontré plus de 4000 personnes en action collective ou en entretien individuel. Et tous ces besoins sont toujours là, mais il y a besoin, comme vous l'avez dit, d'être de plus en plus présent et identifié pour y répondre, chose qui nécessite de moyens.
0: Tout à fait. C'était
1: Le groupe d'entraide mutuelle J'aime la bulle à Rodez, un groupe d'entraide mutuelle pour les personnes, pour accueillir les personnes par et pour les personnes sur le spectre de l'autisme.
0: Ouais, suite à la communication sur notre situation, c'est vrai qu'on a eu plusieurs soutiens, dont cette lettre. Et dedans, moi, ce qui m'a marqué, c'est le fait que cette personne soulignait le paradoxe actuel sur le fait qu'on avait des injonctions à prendre soin de notre santé, de notre santé mentale, de nous informer, d'aller demander de l'aide quand on avait des difficultés. Et en même temps, on coupe les moyens aux structures, aux services publics, aux personnes qui sont formées pour accueillir. On a de moins en moins de lieux d'écoute, des lieux d'accueil. Du coup, ouais, ça m'a frappée de voir à quel point c'était pertinent de montrer ça. De faire que, en fait, le service public disparaît, les associations sont sabrées, alors qu'on a besoin de ces lieux.
2: Et justement, pour parler de soutien, donc le planning familial 12 a lancé un appel à dons et il y a une réunion publique qui s'est tenue à Centrafrique le jeudi 28 mai, une soirée de soutien le mercredi 3 juin à La Chaloupe, donc un lieu associatif à Marcillac-Vallon. Où vous en êtes de cet appel à dons? Quel est l'objectif? Est-ce que peut-être il y a d'autres événements publics de prévus pour visibiliser la situation?
1: Quel est nos objectifs? Donc là, l'appel à dons a été lancé depuis un mois. Parce qu'on vit aussi une situation violente, on n'a pas pu s'emparer immédiatement de la communication, mais on y a déjà récolté 2 705 euros, donc plus de 2 500 euros en un mois. Et on est très touchés de cette mobilisation déjà. Il semble qu'il y aura probablement d'autres temps publics ou des temps plus informels de discussion entre bénévoles de groupes locaux, d'antennes, qui sont prévus pour soutenir cet appel à dons. Pour nous, l'objectif, il est fixé à 50 000 euros parce que c'est ce qu'on estime n'avoir pas perçu malgré toutes nos demandes de soutien à des fondations privées comme à des organismes publics. Voilà, l'organisation de temps, elle peut être individuelle, elle n'est pas obligée de passer par le planning familial. Il y a aussi des associations indépendantes, hein, qui organisent des temps et qui se montrent en soutien au planning et qui reversent les bénéficiaires au planning. Ça aussi, c'est complètement audible. La mobilisation, elle se fait par ça, par le don individuel, par l'interpellation des élus et par le partage de l'appel à dons, quoi, pour atteindre cet objectif de 50 000 euros qui nous sécuriserait grandement.
2: Est-ce que vous avez un horizon temporel pour le récolter?
1: On nous a déjà posé cette question récemment et en fait on n'a pas mis de date parce qu'en fait on n'en a pas parce que tout est très flou. Mais ce qui est sûr par contre, c'est que là la situation pour nous elle est très urgente et très concrète. Ça fait déjà plusieurs mois qu'on a du mal à se verser nos

0: salaire. Plusieurs mois qu'on est en dette envers des partenaires avec qui on a l'habitude de travailler, en plus, qui nous met en difficulté. Il n'y a pas d'objectif, mais par contre, on ne va pas nier que la situation, elle est extrêmement urgente et très concrète pour les salariés, pour les activités, pour les bénévoles aussi.
1: Oui, tout à fait, parce que comme on a dit, les besoins sont toujours là et c'est en premier lieu les plus précaires qui n'auront pas accès et qui ne pourront pas bénéficier des actions du planning, vu qu'en ce moment, la priorité, c'est de trouver cet argent. Donc on pense par exemple aux jeunes, aux foyers modestes, aux personnes aussi victimes de discrimination raciale ou LGBTQIA+.
0: Aux personnes précaires, aux personnes isolées, aux personnes... porteuse de handicap, oui, tout à fait.
1: Est-ce que vous avez d'autres informations à ajouter par rapport à cet appel à dons ou par rapport à cette mobilisation?
0: Peut-être dire que, bien sûr, on sait que la demande de la part des associations, elle est de plus en plus nombreuse. Enfin, il y a de plus en plus d'assos qui font appel à l'aide individuelle. On a l'impression, en tant que citoyens, citoyennes, qu'on ne sait plus où donner de la tête et qu'on ne sait plus où donner de l'argent aussi, et que ce n'est pas à nous de le faire, en fait. Et c'est vrai, en fait, ce n'est pas à nous de le faire, ce n'est pas à nous de venir en aide aux associations et aux services publics. On est d'accord avec ça. Pour nous, c'est un échec qui n'est pas individuel, hein, qui n'est pas seulement le nôtre, qui n'est pas le nôtre en premier lieu, d'ailleurs. Si on en vient là, c'est parce qu'on est dans une situation qui est très difficile. Et du coup, soutenir l'appel à dons, ça n'est pas que donner de l'argent, c'est aussi interpeller les personnes qui auraient dû le faire depuis plusieurs années déjà, et repolitiser ce débat, visibiliser les services rendus par les associations autour de nous et mettre les pouvoirs face à leurs responsabilités, quoi.
1: Tout à fait, parce que ce sont des choix politiques dans tous les cas qui font que ces subventions ne sont pas octroyées.
0: Bien sûr.
1: Eh bien, merci beaucoup Virginie. Je rappelle que tu es chargée d'administration au planning familial de l'Aveyron. Et merci Jessie, toi tu es conseillère conjugale et familiale sur l'antenne du planning familial de Millau. Et puis on mettra le lien vers l'appel à dons sur notre page.
0: Merci à toi. Merci à toi.
1: Voilà, merci encore à Virginie et Jessie. Et je vous rappelle que le planning familial de l'Aveyron donc, a lancé cet appel à dons pour trouver 50 000 euros, ce qui permettra de financer un an d'activité au niveau départemental. La cagnotte, c'est sur Hello Asso. Vous la trouvez facilement en ligne et on mettra le lien aussi dans la page de l'émission. Et je vous rappelle que pour contacter le planning familial de Millau, si vous voulez devenir bénévole, si vous voulez en savoir plus, si vous avez des questions ou si vous avez des questions aussi par rapport à la vie affective et sexuelle, eh bien c'est au 33 boulevard Richard et je vous redonne le numéro de téléphone, le 06 32 95 22 12. 06 32 95 22 12. Et je suis toujours avec Fabienne et Isabelle en studio. J'ai vu que vous avez réagi pendant l'écoute de cette interview. Alors, est-ce que vous voulez réagir?
2: Moi, je suis aussi rouge que la bonnette sur le micro. Là, ça me met en colère parce que c'était une cause défendue, enfin, en tout cas, en projet dans le nouveau mandat du président. Et on voit que tout s'écroule. Alors, d'un côté, j'ai fait la petite chronique sur la parole des femmes qui se libèrent. Puis de l'autre, il y a des portes qui se ferment. Alors, ça nous met en colère. On tourne en rond. Et si je peux me permettre de souffler une petite idée à ces filles qui font un chouette travail, ces filles et ces garçons, oui, alors contacter les élus, contacter la presse et surtout préciser les projets qu'elles ont eus pour éclairer un petit peu les gens, parce que c'est vrai que c'est la majorité des gens ne savent pas trop ce qu'elles font, en fait.
1: Oui, les missions, et pourquoi on a besoin de
2: qu'est-ce qu'elles ont fait, et pour quels moyens, pour quel public, et surtout des exemples, quoi. Des exemples bien concrets.
1: Merci. Et toi, Fabienne?
3: Oui, juste rappeler, oui, les plannings familiales, celui de l'Aveyron et partout en France, sont très très mal menés, avec des subventions supprimées et avec des projets qui ne sont pas entendus. Ça va avec l'ambiance politique du moment et bonjour les présidentielles en 2027, il va falloir vraiment se bouger. Et donc voilà, donc, ce 13e congrès, je suis émue, je vais y arriver, qui a eu à Rennes à la fin mai. Oui, il y avait des acteurs qui étaient aussi des acteurs du planning familial qui étaient là. Le congrès de la LDH, oui. Qui portait sur la résolution, c'était face à la loi du plus fort, choisir l'état de droit. Et voilà, effectivement, donc la justice, la constitution... tout ça, quoi.
2: Elle est intéressante, cette thématique.
3: Ah ben, elle est complètement...
2: C'est vraiment la démocratie.
3: Oui.

0: la démocratie. Et puis bon, c'était pas l'objet, mais c'est vrai, sont très mal menés tous les précaires, mais effectivement aussi les femmes, quoi, tout ce qui touche au féminisme. Mm-mm. Voilà, j'aurai encore plein de choses à dire, ça sera pour une prochaine fois.
1: Oui, tout à fait, mais en tout cas c'est intéressant parce que Virginie parlait dans l'interview de repolitiser le débat et de faire comprendre que voilà, on demande des efforts aux citoyens, citoyennes, aux personnes engagées, ouais, de donner de l'argent, mais c'est une mission de service public.
2: C'est ça, c'est
1: qui
2: trop facile. C'est trop facile de se frotter les mains et de dire c'est les citoyens qui vont gérer ça. Non, ça doit être l'État.
1: Et la LDH fait un travail dans ce sens-là aussi, de plaidoirie, d'interpellation.
0: Oui,
1: des
0: politiques. Puis très aussi, très associé au planning familial. Hein. Ça, c'est. Il y a des communiqués qui vont dans ce sens. Mais bon, il y a la défenseure des droits, là, en France, qui va partir. Il y en a une autre qui a été votée. Je ne sais pas si c'est une rumeur ou si c'est la vérité vraie, mais elle serait contre quand même les avocats, les avortements, les IVG, une défenseure des droits quand même. Hein. Fin du sujet, je clôt. Continuons.
1: Ouais. Oui. Bon, en tout cas, merci pour ces réactions. Et on continue l'émission. C'est l'heure de la pause musicale sur Radio Larzac. Cette dernière émission a presque un air de vacances. Et donc, j'ai pensé à un morceau un peu dans le thème de notre grande Anne Sylvestre, Clémence en vacances.

0: Clémence en vacances d'Anne Sylvestre sur Radio Larzac. Vous êtes toujours à l'écoute de L'Actuel, l'émission féministe qui arrive déjà à la fin de la saison. C'est la dernière pour cette année 2025-2026. Et pour cet été, donc, on souhaite à toutes les Clémences, à tout le monde, de prendre des vacances. L'été, c'est les vacances souvent. C'est aussi le moment de lire ou relire des livres féministes, peut-être des classiques. Et justement, Isabelle, aujourd'hui, tu reviens sur un classique de la littérature féministe. Le deuxième sexe de Simone de Beauvoir, qui, à l'occasion des 40 ans de son décès, rentre dans la prestigieuse collection éditoriale Pléiade. Donc, c'est un texte de référence qui a peut-être un peu mal vieilli sur certains aspects.
1: Oui, on va voir. Sorti en 1949, ce livre inédit dans sa thématique est-elle une bombe ? Oui, une bombe dans la société du moment. À la base, Simone de Beauvoir voulait écrire sa biographie, se pencher sur qui elle est, d'où elle vient. Et en discutant avec Sartre, il lui fait remarquer qu'elle n'a forcément pas été élevée comme un garçon. Alors ça pique sa curiosité et elle remarque que dans les écrits, l'homme prend toute la place et elle se dit qu'avant de parler d'elle, elle doit d'abord étudier la condition des femmes. Elle met 3 ans à écrire ce texte de 1000 pages. On ne naît pas femme, on le devient. C'est le concept que développe Simone de Beauvoir. On ne naît pas femme, on le devient. Elle démontre que c'est la société patriarcale qui façonne la femme dans un rôle. Alors elle pose ces mots dans différents aspects. Aspects biologiques, historiques, physiologiques, psychologiques, sociologiques. Elle fait même référence à la littérature. Elle aborde la thématique de la femme dans les grandes représentations et dans les mythes, puis elle décrit la femme dans les grandes périodes de sa vie, l'enfance, l'éveil à la sexualité et la sexualité, la maternité, le mariage, la vieillesse, où à chaque moment, la femme est prisonnière d'un carcan social. C'est une critique de la famille et du rôle imposé à la femme. Alors elle donne 3 façons pour s'émanciper de ce destin tragique. L'indépendance financière, la maîtrise de son corps avec l'avortement et la contraception, et le changement de société, ni plus ni moins. C'est une œuvre fondamentale dans l'histoire du féminisme, dans le regard porté sur la femme, non plus partie autre de l'homme, mais entière. Inutile de vous dire qu'effectivement, cet écrit a l'effet d'une bombe. Le Vatican s'offusque, les censeurs ne sont pas loin. Mais tout en étant admiratif et admirative de son travail, de la pierre posée à l'édifice de la lutte contre le patriarcat, on peut noter quelques égarements. Elle-même, Simone de Beauvoir, lors de la parution de son essai, le juge trop serein, pas assez engagé, trop éloigné de l'urgence. On voit dans son travail un idéalisme intellectuel, trop confiant en l'avenir. Simone de Beauvoir passera plutôt à l'idée de la nécessité de la lutte, de l'engagement sur le terrain, du collectif comme force, du militantisme. On lui reprochera aussi un féminisme franco-centré. Pour illustrer cela, on lui dira qu'elle ne parle que de la femme blanche. Elle-même, dans des interviews et des conférences dont les textes seront repris et publiés, elle fera évoluer ses idées. Mais on lui pardonne ses égarements. Le deuxième sexe reste l'ouvrage sur lequel s'est bâti le féminisme et les luttes d'aujourd'hui. Alors lisez-le.
0: Merci Isabelle.
2: Oui, ce livre avait au moins l'avantage d'être un livre écrit sur les femmes par une femme.
1: Oui, voilà.
2: Parce que jusque-là...
1: C'est ça, les hommes prenaient toute la place.
2: Oui, et puis il se dit aussi Manon Garcia, pour ne pas la citer, dans un de ses livres, j'aime beaucoup Manon Garcia, et elle réhabilite aussi Simone de Beauvoir en disant qu'il semblerait quand même qu'elle ait eu un peu... des bâtons mis dans les roues, notamment par les hommes qui l'entouraient. Donc tout, voilà.
1: Oui, oui.
2: Bref, mais effectivement, hein, c'est.
1: Puis après, on est allé chercher des petites histoires, selon lesquelles elle abuserait d'autorité sur quelques lycéennes ou étudiantes qui seraient sous sa coupe avec Sartre. Voilà, ils auraient pas abusé d'elle, mais bon, il y a plein de petites choses comme ça qui sont sorties à la suite de
2: l'apparition. Comme s'il fallait toujours que les femmes soient parfaites. Ouais. Hein, on peut écrire et parler des femmes. Voilà.
0: Et ça m'a fait penser à un livre que j'ai lu aussi récemment, qui est aussi un classique du féminisme, c'est Une chambre à soi,

0: de Virginia Woolf, qui justement part du constat que la littérature est faite par les hommes. À l'époque où elle écrivait, c'était beaucoup le cas. Et qui parle que des hommes, du coup. Et donc, c'est une réflexion à la fois sur le rôle des femmes et sur leur place dans la littérature. Et justement, elle parle aussi d'indépendance financière. Le sens de ce titre, une chambre à soi, c'est qu'elle, elle est convaincue que pour pouvoir écrire, pour pouvoir créer, les femmes doivent avoir une chambre fermée, close, et une indépendance financière. Parce que si on écrit sur un bout de table dans le salon, et on n'a pas la liberté intellectuelle d'imaginer des grandes histoires comme aurait pu le faire, elle cite Tolstoï ou d'autres grands écrivains de son temps. Donc voilà, ça m'a fait penser à ça. Et voilà, Fabienne, on continue avec un autre livre, un peu plus récent. C'est La Nas d'Anna de Natacha Apana. Nous avions déjà parlé d'elle à propos de son roman La Nuit au Cœur, qui avait remporté des prix. Et ce livre, c'est La Nuit au Cœur, je crois, qui t'a donné envie de découvrir davantage cette autrice.
1: Ouais. C'est ce que je dis, oui. J'ai voulu relire un livre de Natacha Apana. J'ai tellement aimé La Nuit au Cœur. C'est un livre qui a été présenté ici même à Radio Larzac à la période de Noël. Alors, en moins de 20 ans, Natacha Apana, elle a écrit une œuvre puissante et féministe, disent des critiques. Son écriture embrasse toujours une plume sensible et précise pour raconter les histoires familiales, sociales ou géopolitiques. Il faut que chaque livre soit nécessaire, dit l'autrice dans une de ses interviews qu'elle a données. La Nuit au Cœur, indéniablement, il a été d'utilité publique, rappeler l'acte criminel de féminicide de femmes de son entourage et les terribles violences conjugales qu'elle a subies elle-même alors qu'elle était encore toute jeune. Celui-ci, La Noce d'Anna, celui que je vais un peu résumer, écrit en 2006, si nécessité il y a de le lire, c'est pour l'effet miroir, l'idée d'être renvoyée à sa propre condition de mère d'une fille et me concernant également fille d'une mère. Et il est vrai que spontanément, sans même que j'aie à le formuler, des questions telles que « comment est-ce que je comprends ce que je lis ?»« Quel est mon point de vue par rapport à celui d'autrice ?» À la lecture de certains mots, ont surgi des émotions, des souvenirs plus ou moins heureux. Je me voyais dans cette histoire, un livre sur la transmission mère-fille, à me poser des questions à l'heure où ma fille s'installe avec son compagnon, où de ma très vieille mère, j'ai enfin réussi à me libérer de quelques chaînes. Mais je n'en dirai pas grand-chose de ce livre, ne pas dévoiler ou trahir les mots de Natacha Apana. Alors, j'y arrive, l'histoire de ce livre, de ce roman. Il se présente comme un long monologue, celui de Sonia, la mère d'Anna, écrivaine d'une quarantaine d'années, qui se souvient. Anna, 23 ans, va se marier et quitter sa mère. Toute la journée du mariage, Sonia se souvient de la jeune femme qu'elle a été, si différente de sa fille. Ses 18 ans, de sa liaison brève, elle a laissé partir l'homme qu'elle aimait et dont elle attendait un enfant, Anna. Elle se souvient de sa fille petite, des moments heureux et d'autres plus douloureux qu'elles ont traversés ensemble, elle, éternelle mère célibataire. Sonia, donc la maman, est native de l'île Maurice, se marie en rouge, les cheveux au vent, un hibiscus derrière l'oreille, les pieds nus, pourquoi pas. La mère aimerait, mais Anna, la fille, elle trouve ça ridicule. Avoir un chignon faussement négligé sur la nuque fait plus mariage. Et Anna a imposé le coiffeur à sa mère parce que c'est ridicule. Parce que c'est ridicule, me dit ma mère lorsque je lui demande pourquoi elle insiste tellement que j'enlève l'écharpe autour de mon cou. Et Sonia, qui aurait aimé que sa fille lui demande de la conduire à l'hôtel, mais qui pense que sa fille trouve cela également ridicule. Anna, la fille, a réglé cette journée de mariage comme du papier à musique. Tout est millimétré, chronométré, donné une liste avec des grands A et des petits A. Et Sonia a peur de ne pas être à la hauteur, tellement peur de ne pas être aimée de sa fille, même si elle dit qu'il n'y a aucune obligation qu'un enfant aime ses parents. J'aurais pu lire plein de passages, tellement j'aime ce style. Je fais le choix de deux pages qui m'ont fait bien rire.
0: On t'écoute.
1: C'est la maman qui parle, donc Sonia. J'ai la bouche pâteuse ce matin. Ce doit être parce que j'ai recommencé à fumer depuis quelques mois. Ça m'a repris comme cela, alors que tout autour de moi, les gens arrêtent de tirer sur la cigarette, prennent la bonne décision, moi je fais marche arrière. Je me promène avec ce paquet de fines blondes qui me donne un air ridicule, me dit Anna, ma fille sérieuse et sage. Elle me regarde avec un air sérieux, sévère, et moi, sa mère, je suis obligée de baisser les yeux. Je remets honteusement mon paquet dans mon sac. Des paquets qui alertent les gens autour de moi que je vais mourir, que je pollue mon environnement, que ma mort sera lente et douloureuse. Ma fille Anna, elle ne fume pas. J'ai enlevé un petit passage là. Bon.

0: Tatiana, elle ne fume pas. Je suis contente de cela. Je la félicite de sa volonté, de sa droiture, de sa constance. En tout, comme elle a toujours su faire. Mais parfois, je donnerais n'importe quoi pour partager une clope avec elle dans le silence, nous deux ensemble noyés dans les volutes. On partagerait quelque chose d'interdit qui nous aurait rapprochés, mais ce n'est pas convenable de penser à ces choses-là. Une mère ne fait pas cela. La mère est une sainte, dit Sonia. La mienne de mère, je la voyais comme une sainte. Moi, je ne fais pas de péché, me disait-elle sans relâche quand enfant, je lui demandais ce qu'il fallait bien pouvoir dire comme péché au confessionnal. Et alors, à cette période, je la croyais avec la peur de ne jamais être assez aimable, assez bonne à être aimée. Je me garderais bien de faire croire à ma fille que je suis une sainte. D'ailleurs, elle en rirait et nous en rigolerions ensemble. On a beau se dire qu'on fait des enfants pour qu'ils puissent s'envoler et être heureux, on ne veut que les retenir et être les seuls à leurs yeux, qu'ils ne coupent jamais le cordon, qu'ils aient encore besoin de nous, dit Sonia. Oh, que lire cette phrase m'a fait du bien. Il n'y a donc pas que moi qui éprouve ce que je nomme une vilaine pensée de maman possessive. Mais, ajoute Sonia, pour être honnête, ça fait longtemps qu'Anna n'a plus besoin de moi. Ma fille non plus, depuis 6 ans, et tant mieux. Disons que ce n'est plus les mêmes besoins, mais ouf que les relations d'amour filial perdurent et s'inventent au fil du temps qui passe. L'histoire ne le dit pas, mais se termine sur une happy end qui fait dire à Sonia que la noce d'Anna, ce 21 avril, est certainement le plus beau jour de sa vie.
1: Merci Fabienne. Et on peut rappeler donc La noce d'Anna de Natacha Bana. Oui. J'ai vu qu'il est disponible en poche et il est aussi à la médiathèque de Millau une fois que tu l'auras rendu.
0: Oui, avec un peu de retard d'ailleurs, je vais le rendre après en sortant d'ici. Elle en a écrit une vingtaine, elle a eu plein de prix, je vais dire d'autres choses d'elle, elle est formidable cette femme, Natacha Bana. Voilà.
1: Merci Isabelle, tu voulais réagir?
2: Mais je sentais l'émotion de Fabienne en lisant sa chronique, comme quoi les livres...
3: Ça peut perturber, ça peut faire grandir, ça peut faire pleurer, ça peut faire rire.
0: Oui, et puis ça fait écho en soi.
3: Ça fait écho à son passé, c'est sûr.
1: Eh bien, merci beaucoup à vous deux. Et on passe maintenant à notre sujet, le dernier de cette émission. Et c'est un sujet d'actualité puisque le mois de juin, c'est aussi le mois des fiertés. Et il y a beaucoup d'événements consacrés au genre, aux droits de la communauté LGBTQIA+, organisés par le collectif Les Bonnes des Broussailleuses. Nous sommes au téléphone avec Naïs pour en parler. Bonjour Naïs.
4: Bonjour.
1: Tout d'abord, ce mois des fiertés que vous organisez a déjà commencé à la fin du mois de mai avec un spectacle au café Léo Parleur à Villefranche, mais aussi une soirée à la Guinguette de Fénérol. Comment ça se passe jusque-là ?
4: Eh ben, ça se passe très bien. On est vraiment très contentes et contents de l'ouverture du mois des fiertés. Il y a eu beaucoup de monde. La soirée, j'ai pas pu être à la soirée de tout lancement, donc le 29 mai, mais je crois que c'était un très bon moment et on a un partenariat avec le café associatif Les Haut-Parleurs depuis longtemps à Villefranche-d'Ouergue, où par ailleurs on organise des moments qui s'appellent Viens de faire queer à Villeuf assez régulièrement. Voilà, entre le collectif LBD et ce lieu, tout au long de l'année. Et voilà. Mais ensuite, moi, j'étais à la soirée du samedi 30 et c'était magnifique. Il y a eu des très belles performances, un atelier make-up, une scène ouverte qui a témoigné du talent des personnes qui étaient présentes. Et ouais, c'était très beau.
1: Oui, et tu as cité donc le café associatif Les Haut-Parleurs. Et ce mois de fierté, il est porté donc par vous, le collectif Les Bonnes des Broussailleuses, mais dans plein de lieux et j'imagine avec d'autres associations de l'ouest de l'Aveyron et de l'est du Tarn et Garonne. On peut citer par exemple le Pré Grand à Morlon-le-Haut ou le bar du Viaour de Laguépied. Cette programmation, c'est un peu un travail collectif donc.
4: C'est ça. Alors c'est le bar du Vior. C'est le nom de la rivière. Et oui, tout à fait. En fait, l'idée du mois des fiertés, bon, nous on est là avec le collectif Les LBD, donc les Bonnes Débroussailleuses, vraiment dans l'idée de débroussailler les idées reçues et de faire, de donner de la visibilité aux problématiques LGBTQIA+ en ruralité. Donc on le fait vraiment toute l'année. Mais le mois de juin étant traditionnellement celui où il y a la marche des fiertés, on a voulu là faire vraiment un mois des fiertés. Donc en fait, on va chercher les partenaires sur le territoire. Donc effectivement, ça peut être dans le 82, dans le Tarn aussi. On aimerait bien, parce qu'on est proche du 81 quand on est à la Guépie en tout cas. Et dans l'ouest Aveyron. Et en fait, on va chercher les, que ce soit les assos, les collectifs, les lieux. On leur demande s'ils ont envie de participer au mois des fiertés. Et donc, on co-construit une programmation. Et il y a toujours une personne du collectif qui est là pour présenter un peu les actions du collectif et pour présenter le mois des fiertés. Mais voilà, l'idée, c'est de donner un gros moment de visibilité en plus de la marche des fiertés et en plus de tout ce qu'on fait toute l'année. Mais là, qui est vraiment aussi des endroits de lien, parce qu'en fait, quand on est une personne LGBTQIA+, à la campagne, ce qui compte aussi, c'est de sortir de l'isolement. Et voilà, du coup, c'est aussi l'idée de créer des moments de lien où on puisse être ensemble, être visible et œuvrer pour, et ben voilà, au-delà de la marche.
1: De la marche, oui.
4: Pour nos droits, ouais.
1: Et c'est super intéressant et important ce que tu dis par rapport au soutien et à la mise en lien de partenaires et de personnes, puisqu'on a parlé dans cette émission des situations difficiles que vivent les plannings familiaux, notamment en Aveyron, mais aussi ailleurs. Est-ce que vous sentez aussi un climat politique un peu difficile pour vos actions?
4: Alors nous, on n'est pas notre collectif association n'a pas de subvention, donc on n'est pas pour l'instant en tout cas directement impacté. Par contre, en tant que personne, en tant que collectif, qui est un collectif queer politisé, enfin voilà, on revendique ça aussi. Oui, on voit qu'il y a un climat politique délétère. On le voit très bien à l'étranger, notamment aux États-Unis, à quel point ça peut basculer d'un coup. Et on sait qu'on a des élections présidentielles qui arrivent très prochainement en France. Et voilà, on sait qu'on est aussi comme toutes les personnes minorisées en termes de genre, de race, de classe. Et d'orientation sexuelle et d'identité de genre, ouais, complètement vulnérable. Donc, créer du lien et battre le pavé samedi 13 juin, donc pour la Pride, la marche des fiertés rurales, c'est aussi ça. On est vigilant et vigilante et on sait que nos droits ils sont fragiles.
1: Tout à fait, donc créer du lien, tu l'as dit, le samedi 13 juin. Il y a aussi, pour rappel, un autre événement juste avant, le mardi 9, à partir de 19h45, à la Maison des Jeunes Citoyens à Villefranche-de-Rouergue, pour la projection d'un film surprise sur les thématiques LGBTQIA+. Et tu l'as dit, donc le temps fort de ce mois, c'est le samedi 13 juin, avec la Pride rurale de Najac, à partir de 11h sur l'esplanade Boussière, pour le village des Fiertés, et ensuite pour la marche qui commence vers 14h30. Est-ce que tu peux nous dire un peu ce qui est prévu pour cette marche l'après-midi du 13 juin ?
4: Oui, bien sûr. Ben, déjà, le village des Fiertés, on aura beaucoup d'associations qui luttent sur le territoire et alentour, jusqu'à Toulouse, jusque dans le Lot, jusque dans le Cantal. On aura un très très beau village associatif et un stand de créateuristes. Donc vraiment, on vous invite à venir dès 11h pour profiter de ce moment d'échange et de partage. Et ensuite, la marche des Fiertés s'élancera effectivement, comme vous l'avez dit, vers 14h30. On aura une scène ouverte et on aura des surprises. Et j'ai pas envie d'en dire plus parce que c'est ça aussi qui est chouette.
1: Oui.
4: C'est de surprendre. Ensuite, au retour de cortège, on aura une petite heure de DJ set où on pourra danser sur la place de Najac. Et après, il y a aussi un after. Donc vraiment, cette marche, nous, on la veut comme un moment de revendication. Mais on a aussi envie de faire la fête. Et ensuite, il y aura un after donc au Camping des Étoiles, qui est situé sur la commune de Najac, mais dans le petit hameau de Sourbins. Et où là, on a des concerts, un show drag, et ça durera jusqu'au lendemain midi avec un live techno machine de Hayon, qui fait une techno colorée et solaire très très belle. Et voilà, on invite vraiment tout le monde à nous rejoindre parce que voilà, c'est un événement pour mettre en lumière et en valeur nos identités, nos fiertés. Mais c'est vraiment ouvert à toutes et tous. C'est très familial. On a besoin justement que tout le monde soit là en tout cas les alliés sont vraiment bienvenus. Tout le monde est bienvenu. C'est un moment de grande ouverture et plus on est et plus on pourra porter haut nos voix et nos luttes.
1: Tout à fait. Merci pour cette présentation et puis pour continuer dans la programmation de ce mois des fiertés. Vous proposez une soirée de court-métrage le jeudi 18 juin à Morlon-le-Haut à partir de 19h30.

Mais non, malheureusement, je suis désolée. En fait, ça a dû être annulé, mais c'est remplacé par un super événement dont je n'ai pas exactement le détail sous les yeux parce que je suis pas sur l'organe très précise de celui-là, mais donc ça se passera. Donc c'est la même date au cinéma Le Carlis.

0: présenté par les LBD, il y aura un débat, etc. Et ça va vraiment être un super beau moment. C'est un film qui a eu beaucoup de prix, qui a l'air d'être hyper beau. Et voilà. Malheureusement, c'est pas la même programmation, mais on a quand même quelque chose de prévu.
1: Oui, bravo pour avoir rebondi. Et on peut dire, c'est l'occasion de rappeler que vous avez des pages et un site internet où on peut retrouver les informations, donc collectif LBD.
0: Et, oui, tout à fait. Sur Insta, c'est les.bonnes au pluriel, débroussailleuses au pluriel. Et sinon, on a un site, mais qui est un peu moins mis à jour, mais on essaye.
1: Oui. Et puis, vous avez une journée le samedi 20 juin pour un marché de création et d'artisanat queer à Le Pigeonnier. Et c'est, je crois, quelque chose de nouveau de cette année. Est-ce que tu veux nous en parler ?
0: Oui, tout à fait. Le Pigeonnier, c'est un lieu, c'est un café, cantine associatif culturel qui a ouvert cette année à la Guépi et qui a eu l'envie de s'associer au mois des fiertés. Donc, on est très contentes et contents de ça. Et voilà, nous, visibiliser la création, l'artisanat, les artistes qui font partie de la communauté LGBTQIA+, et notamment en campagne, ça nous tient à cœur parce que on sait que c'est des métiers difficiles. Que ce soit en ville ou ailleurs, mais voilà, ça peut être aussi plus difficile si on n'est pas dans des identités de genre ou voilà qui sont jugées en tout cas conformes, par exemple. Ou voilà, donc on sait qu'il y a des un peu plus de complications d'accès à l'emploi et à la reconnaissance. Donc on a envie de mettre ça en valeur et on est très contente et content que ce soit donc le samedi 20 juin au Pigeonnier. Avec ce nouveau lieu qui est très chouette.
1: Et enfin, la clôture de ce mois des fiertés, ce sera le vendredi 26 juin à La Guépi avec une performance à 21h et plusieurs DJ sets jusqu'à 1h30. Est-ce que tu as plus d'infos pour cette soirée-là ?
0: Eh ben non, à part dire que le Bar du Jour l'année dernière avait déjà fait la soirée de clôture, donc c'est un partenariat qui se confirme et ça fait super plaisir aussi de voir que petit à petit il y a un réseau comme ça de soutien qui se met en place. Vous dire que la performance, donc c'est La Dragonne, c'est Lulu_Dragona sur Insta. Et j'ai déjà vu ses performances, c'est très beau, c'est du drag. Et c'est assez intense, c'est vraiment très joli. Et ensuite, les DJ sets, c'est Swell, DJ set hip-hop afro-caribéen, et J4L, qui est plutôt girly popcore. Je n'ai pas trop beaucoup de choses de plus à vous dire, à part que ça va être un moment de fête et qu'encore une fois, c'est vraiment ouvert à toutes et tous. Et là, ce sera, je pense, du pure dance floor.
1: Oui, super, merci Naïs, ça donne envie. Nous avons fait le tour de cette programmation du mois des fiertés. Est-ce que tu as d'autres choses à dire à nos auditeurs et auditrices pour vous rejoindre, pour en savoir plus ?
0: On peut dire qu'on a besoin de bénévoles au cas où vous avez envie de vous impliquer, en tout cas pour le samedi 13 sur le moment de la Pride. Vraiment, n'hésitez pas à nous écrire sur Insta ou par mail. Le mail, c'est collectiflbd@riseup.net. On est très peu dans ce collectif. On est toutes et tous bénévoles et là, on a besoin juste de mains et de bras et ça nous ferait super plaisir. Et sinon, on espère être nombreuses. Et voilà, merci d'avoir porté notre voix aussi sur votre antenne.
1: Merci à toi. Et puis on peut rappeler aussi que Les Bonnes Débroussailleuses, comme tu l'as dit, c'est un collectif qui existe toute l'année. Donc c'est l'occasion peut-être de venir à votre rencontre pour vous rejoindre aussi pour plus tard.
0: Oui, avec grand plaisir, tout à fait.
1: Eh bien, merci beaucoup. Donc, je rappelle, Naïs, tu fais partie du collectif Les Bonnes Débroussailleuses pour débroussailler les idées reçues en campagne. Et le mois des fiertés, c'est tout le mois de juin avec un point d'orgue, la Pride rurale à Najac, le samedi 13 juin à partir de 11h. Et comme tu l'as dit, pour tout le programme, vous pouvez aller sur la page Instagram Les Bonnes Débroussailleuses. Et on rappelle encore une fois votre mail si besoin, collectiflbd@riseup.net. Merci Naïs.
0: Merci beaucoup.

0: l'entendez, c'est déjà la fin de cette émission, non sans émotion, puisque c'est la dernière de cette saison. Je remercie encore nos invités, Virginie et Jessie du planning familial de l'Aveyron, Naïs du collectif Les Bonnes Débroussailleuses. Je rappelle la cagnotte pour soutenir le planning familial de l'Aveyron, qui a besoin de 50 000 euros pour continuer d'exister. Vous allez trouver le lien sur les différents réseaux sociaux du planning 12 et sur la page de cette émission. Merci beaucoup à vous deux, Fabienne et Isabelle, pour
1: merci,
0: cette émission.
1: C'était un plaisir.
2: Merci à toi, merci à Nico.
0: Oui, merci parce que vous avez participé aujourd'hui, mais vous avez beaucoup participé cette année. Merci pour vos idées, pour nos conversations enrichissantes d'un point de vue personnel et politique. Et je sais qu'on aura encore plein d'idées pour les prochaines.
1: Il y a encore des choses à dire.
2: Oui, on reviendra.
0: Toujours. Merci également aux bénévoles qui se sont succédés derrière nos micros cette année. Et un grand, grand merci à Nico, à la technique, mais aussi à la mise en ligne, au montage,
1: merci
0: la diffusion des podcasts. Et merci surtout
1: et merci, Sophia.
0: À vous toutes. Merci.
2: Merci Sophia.
0: C'est un grand plaisir. Merci à vous toutes, chères auditrices, chers auditeurs, pour votre écoute précieuse, pour vos retours aussi. Vous pouvez retrouver cette émission demain à 19h sur nos ondes et un podcast sur notre site radiolarzac.org. Dans notre grille d'été, peut-être qu'il y aura des rediffusions pour réécouter les émissions de l'année, de cette saison. Bonne écoute à vous, bel été et à très bientôt sur Radio Larzac et ailleurs. La lutte continue.

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0: Hey, hey, salut à vous amis rockeuses, amis rockeurs, et soyez les bienvenus dans cette nouvelle édition de Rock à la Casbah, émission 929 que nous venons d'ouvrir avec le disque vedette de cette émission qui est consacré à Cozy Müller. Son album Embodiment of Daniel est sorti chez Bradford Records il y a quelques jours, à la fin du mois de mai. On vient d'écouter le morceau homonyme de cet album que l'on découvrira au cours de cette émission, et bien pour laquelle je suis en compagnie d'Olivier. Salut Olivier.
1: Salut Jordan, comment vas-tu?
0: Écoute, ça va super bien, on est tous les deux pour cette émission. On salue nos amis Julien qui est occupé par ailleurs et Raph qui est en train de pédaler avec le studio au vélo de Radio Méga, parce que je vous rappelle que Rock à la Casbah est enregistré et réalisé à Radio Méga à Valence, et que nous avons un radio studio vélo qui est actuellement sur la route. Il nous rejoindra la semaine prochaine pour une nouvelle émission.
1: On précise qu'il n'y a pas de dopage dans Radio Méga.
0: Peut-être, ou simplement peut-être les petites fleurs de bord de route. Simplement. On va se faire un petit tour de table quand même. On est venu, alors je crois qu'on est d'accord tous les deux quand même sur le disque vedette de cette émission. On salue notre amie Henrietta de Bradford Records qui régulièrement quand même nous envoie de super morceaux et qu'on a vraiment toujours plaisir de jouer.
1: Je pense que c'est un des labels qu'on diffuse le plus actuellement.
0: Il fait partie,
1: Il fait partie de notre top.
0: C'est clair.
1: Five.
0: Donc on parlera de Cozy Müller évidemment en milieu d'émission. On retrouvera notre ami Danger House et la voix de Raph évidemment, puisqu'il s'est entretenu avec lui pour sa chronique habituelle. Moi je vais commencer l'émission, donc je te laisse la parole pour il y a une malheureuse née chronique.
1: Oui, il y a une malheureuse née chronique, il y a également une ex-vedette américaine de la Casbah, ouais. Un groupe anglais et un producteur de stars américains. Et toi donc...
0: Et moi, écoutez, une jeune fille tout à fait surprenante, et puis des gens de Los Angeles, des Californiens, comme on a l'habitude d'en écouter, et j'espère, si on aura le temps à la fin de l'émission, retrouver un ami cher à la Casbah qui vient de Nouvelle-Zélande. Mais pour commencer, je vous propose d'écouter un morceau de Suzanne Landier. Alors sûrement que son nom ne vous dit rien. Suzanne Landier est une jeune femme qui a 20 ans, qui habite dans un petit 10 mètres carrés et qui fait de la musique avec ce qui rentre dans son appartement. Et je la trouve très inspirée. On pourrait dire qu'elle marche dans les pas de The Space Lady. Non, pas dans les... Non, je dirai après. De The Space Lady. Je ne sais pas si tu vois qui est cette femme qui, dans les années 70, pareil, avec un tout petit casio. Je ne sais pas si c'était un casio, en tout cas, c'était un tout petit clavier. Faisait comme ça de la musique psyché assez minimaliste. Et...

0: Mais assez chouette, Suzanne Landier, oui, c'est une fille d'eux, c'est la fille de Rubin Steiner. Bon, bah, c'est comme ça, c'est la vie. C'est une chance, je pense, hein, en tout cas pour elle. On va écouter un morceau qui s'appelle Dog. Je ne pense pas qu'elle ait de label ou quoi que ce soit pour l'instant.
1: Elle devrait avoir quand même pas mal de portes qui s'ouvrent,
0: oui,
1: je pense.
0: Oui, mais voilà, c'est qu'elle en profite. En tout cas, on va écouter ce morceau que j'aime beaucoup, qui s'appelle Dog, et ce sera suivi par des grosses pointures, c'est les Hayley Priest. Mais tout de suite, on écoute Suzanne Landier, le morceau Dog.

0: Et il est Priest de Rock à la Casbah et ce morceau Into the Sky, ça sort chez Domino et en fait il a fait ce morceau avec Boys Noize, donc peut-être vous avez reconnu à la sonorité électro, très électro hein. Et il est Priest, c'est Sam Eastgate hein. Ça faisait un petit moment, ça faisait 2 ans là, qu'il avait rien sorti. Et j'avoue que j'aime vraiment beaucoup, j'en avais joué déjà dans Rock à la Casbah. J'attends avec impatience la sortie de l'album. Il y a un clip, si vous avez envie d'aller le regarder, qui accompagne ce morceau de Into the Sky. En tout cas, il est coproduit, coécrit, coproduit avec donc Alex Rida de Boys Noize.
1: En tout cas, c'est cohérent avec le choix de notre vedette, bah, Cozy Müller. On va passer à Kevin Morby. Il est depuis quelques albums entré dans le club des cubénis de la folk music. chansons fleuve dylaniennes, paroles bibliques et imagerie douteuse sur les pochettes. C'est le cas avec Little Wide Open, le nouvel et 9e album de Keke, sorti chez Dead Oceans le 15 mai. Sur la pochette, il arbore une espèce de veste à franges très moche avec pour motif le drapeau américain. Alors, est-ce de la provocation
0: c'est
1: MAGA?
0: C'est un mauvais goût.
1: C'est vraiment de la provoque MAGA ou alors de l'inconscience, on ne sait pas trop. À l'intérieur, des chansons ronronnantes qui ne cassent pas trop à patte à un canard, à l'exception de deux, potables. Je tiens à dire que la production est très belle. Elle est signée par Aaron Dessner, qui est l'un des guitaristes de The National. Ouais. Assez dépouillé, mais les chansons sont pas forcément toutes au rendez-vous. Alors, on va écouter pour information le titre que je préfère, qui s'appelle 100 000 hein, en français, Kevin Morby, ex-vedette de la Casbah.
0: Ex.
1: À vous de voir.

0: Enfin, c'est rigolo parce que vous verrez en fin d'émission, si on a le temps, je passerai un titre de quelqu'un qui a également beaucoup travaillé avec Aaron Dessner, qui produit cet album de Kevin Morby, puisque c'est un producteur qui a travaillé comme lui avec notamment Taylor Swift.
1: Ah oui, dis donc, des pointures.
0: 100,000, vraiment le titre qui est important sur cet album de Kevin Morby, c'est le nom, le reste est dispensable. Petit côté Tom Petty aussi, voilà.
1: Ouais, c'est quand même pas ouf.
0: Classic rock, ouais, c'est pas ouf du tout.
1: Non, c'est pas ouf.
0: On va passer à Swim Deep qui vient de Birmingham, mais qui sonne comme un groupe qui aurait pu naître dans le Manchester de la fin des années 80 ou du début des années 90.
1: C'est précis.
0: Et le 19 juin sortira chez Submarine Cat Records leur cinquième album qui s'appelle Hum. Pop et psychédélique, autant hédonique que cérébral, produit en partie par Bill Ryder-Jones de The Coral, qu'on avait passé la semaine dernière.
1: Oui.
0: Ce disque ravira autant les fans de James ou de Stone Roses que de Spiritualized ou de Radiohead. Écoutons la cotonneuse et céleste I Keep a Photograph With Me, très Mercury Révienne, Swim Deep.

0: retrouve Bruno dans notre émission Rock et la Casbah. Salut Bruno.
1: Salut à tous.
0: Alors, deux nouveaux titres aujourd'hui. On va commencer avec Protex.
1: Oui, Protex, un groupe historique de Belfast qui a une destinée assez étrange, qui avait enregistré un album en 77-78 qui était resté complètement inédit, qu'on a découvert des années après, qui était absolument incroyable. C'était des potes des Undertones, ils étaient un petit peu dans cette même mouvance punk rock, mais en même temps avec un souci des mélodies, un côté assez social. Donc voilà, ils ont continué leur petit bonhomme de chemin. Le succès finalement de cet album posthume les a encouragés à continuer, et depuis ils ont déjà fait quelques albums et un nouveau qui vient de sortir chez Bachelor, s'appelle Sticking With You. On est plus près de la power pop que du punk rock, même s'il y a quand même des guitares. Et donc c'est Protex, et on va écouter le morceau Flowers, qui est un des singles qui était tiré de cet album. Ça sort chez Bachelor.

0: Et après Protex, on va pouvoir redécouvrir un de mes groupes phares, les New Bomb Turks.
1: Oui, groupe cher à la scène lyonnaise, notamment à Valence aussi, qui a un concert apocalyptique dont on a tous des souvenirs absolument incroyables. Enfin, la deuxième partie du back catalogue est en train de revenir à la lumière. Et là, c'est le Nightmare Scénario qui a été réédité par Music on Vinyl. Il était originellement sorti par Epitaph. Alors, c'est un peu piégeux parce qu'effectivement, cet album, on en a vendu des pelles et des pelles à l'époque. Là, quand la réédition a été annoncée, on a commandé une palette. Elle a été sold out tout de suite et l'album est à nouveau sold out. Donc on espère, on croise les doigts et puis on fait brûler des chandelles pour qu'effectivement, il y a enfin un repressage sérieux. On va écouter le morceau Continental Cats, qui est vraiment du pur New Bomb Turks. On entend aussi bien du Radio Barnman que du Chuck Berry, que du Pistols. Que... Voilà, c'est vraiment... Ce groupe était un concentré d'énergie punk rock'n'roll dans le sens le plus noble du terme. Donc l'album qui vient d'être édité est la sold out, mais on attend, j'espère, un nouveau repressage. C'est Nightmare Scénario et on écoute Continental Cats.

0: Et Bruno a rappelé à juste titre qu'il y avait eu un concert exceptionnel des New Bomb Turks à Valence, effectivement.
1: Mais oui, et nous y étions.
0: Effectivement, et c'est...
1: Merci
0: Bruno.
1: Ah ouais, carrément. Ça nous ramène... ça nous rajeunit pas.
0: Pas du tout.
1: Vous êtes toujours à l'écoute de Rock à la Casbah, émission 929, et c'était donc la chronique de Bruno depuis sa boutique Danger House à Lyon. On arrive au milieu de cette émission et il est temps de passer au disque vedette de cette émission. Comme si vous étiez là en début, eh bien, vous avez entendu qu'il est question de Cosé Müller, qui est eh bien, une artiste allemande.
0: De Berlin.
1: Dont, est-ce que... On a passé un premier morceau, premier morceau.
0: Il y a quelques semaines, on avait passé un morceau.
1: Embodiment of Daniel, en fait, je crois, d'ailleurs.
0: Ah mince.
1: C'est le morceau avec lequel on a ouvert cette émission. Et ensuite, on va écouter deux nouveaux morceaux. Cette fille, c'est une fille qui fait un peu tout. Hein. C'est elle qui a écrit, elle interprète, elle a enregistré, elle a mixé ses morceaux. Bon, elle s'est entourée d'autres personnes pour masteriser, pour faire l'artwork. Mais bon, voilà, on peut dire quand même que c'est quelqu'un... qui s'occupe de tout. Et c'est son quatrième album, tu disais, t'as trouvé ça
0: Oui, elle a fait quatre albums chez Bradford Records. Mmh. Les trois premiers ont une imagerie un peu SM. Là, elle en sort un petit peu avec une photo beaucoup plus lumineuse, un peu plus claire. Elle fait partie d'un duo synth-punk qui s'appelle Das Das, et également d'un collectif hardcore qui s'appelle Glass.
1: Okay.
0: Et moi j'aime bien ce qu'elle fait, c'est-à-dire qu'elle fait de la musique électro, mais avec une approche très rock. Hein. Il y a quand même des guitares très rythmiques, très répétitifs, et avec un jeu sur les sonorités, sur la répétition de mots. Je pense que ça doit vraiment être excellent sur scène.
1: Ouais, je pense. Il y a un truc hyper dansant dans sa musique. En tout cas, dans ses paroles, elle parle beaucoup du pouvoir, de l'amour, de l'égalité, de l'honnêteté et des médias. Bon, voilà. Hein. Notre société, quoi. On va commencer avec un morceau qui s'appelle Verlogen, et ce sera suivi de Der Politiker. Vas-y.
0: Verlogen, ça veut dire coucher, et Der Politiker, c'est l'homme politique, le politicien. Donc on sent derrière qu'il y a de la critique dans les deux cas.
1: Il y a de quoi faire, hein. Cosé Müller et son album Embodiment of Daniel, c'est chez Bradford Records.

0: super ça.
1: Ouais, Cosé Müller dans Rock à la Casbah et le morceau Der Politiker. Franchement, si avec ça t'as pas envie de sautiller sur la piste de danse.
0: Et de partir à Berlin.
1: Ah bah oui, mince, attends, j'ai oublié ton... on a besoin de ton générique.
0: Ah bah vas-y, ouais,
1: là, là, là, là. Bah oui, je suis à la technique. Chantes, hein. Non, non. P-I-N-G-O.

0: incredible. Hier matin, la journée a mal commencé. Mon ami Nico Gontard m'annonce la disparition d'une de ses idoles, Areski Belkacem. Le complice du Higelin des débuts et le discret compagnon de Brigitte Fontaine laisse une œuvre immense, inclassable, sans frontières, empreinte de folk music, de chansons françaises et de musiques traditionnelles algériennes, notamment le Chaabi, qui découle un peu de la musique arabo-andalouse. Areski était kabyle. Impossible de résumer en deux minutes son parcours, ses collaborations et son génie. Il a bossé quand même avec Barbara, c'est pas rien. Il avait 86 ans et avait sorti un très bel et troisième album solo l'an dernier, Long Courrier, paru en parallèle de l'exhumation de la version inédite du formidable Baraka 80 avec Brigitte Fontaine. Je sais pas si tu t'en souviens.
1: Non.
0: J'en avais diffusé un titre. Mais pour lui rendre hommage, c'est un titre de 1977 que nous allons écouter, issu d'un excellent disque, l'album Vous et Moi, sorti bien évidemment sur le label Sarava Records. Il était fidèle à ce label qui avait été fondé par Pierre Barou. En duo avec Brigitte Fontaine, voici Areski Belkacem et la chanson s'appelle Personne.

0: artistes à communier avec Areski, Belkacem, Brigitte Fontaine. Allez écouter ces vieux titres et puis même les récents.
1: Super touchant.
0: Ouais, c'est très touchant. Très, et tu disais que tu avais vu des vidéos. Effectivement, ouais. Il y a pas mal de choses qui tournent sur YouTube.
1: Ça ressort, là, ouais, ça des ressort. Images de Lina, notamment.
0: Des impros ouais. Avec, ouais. Avec Higelin.
1: Avec Higelin.
0: Gros, très, très gros bon. Talent à cette époque.
1: Hein. Ah ouais.
0: Ça va être dur d'enchaîner avec quelqu'un qui s'appelle Jack Antonoff. Alors, est-ce que tu le connais, Jack Antonoff ?
1: Non, pas du tout.
0: C'est un homme multiplatiné qui a travaillé avec et pour Lana Del Rey, quand même. Taylor Swift, je l'ai dit tout à l'heure. Et aussi Diana Ross, il y a d'autres personnes. Mais il a aussi une vie personnelle avec son groupe qui s'appelle Bleachers, qui sort aujourd'hui son 5e album chez Dirty Heat, Everyone for 10 Minutes. Production ample, composition entre pop.

0: pop, folk et rock à poigne. Sur le titre que nous allons écouter, qui sonne comme une belle réunion de vieux briscards, Stones, Rod Stewart, Dylan, Tom Petty, voire Bruce Springsteen, on a envie de tailler la route et de chanter à tue-tête. Mmh. Dirty Wedding Dress, c'est du classic rock, simple, efficace, Bleachers.
1: Allez, on fait ça, en bagnole.

0: ça.
1: Oui, mais non.
2: Je t'avais pas menti, hein, ça joue quand même fier à bras.
3: Ah là là là là.
2: On voit un petit peu la connexion avec le titre de Kevin Morby de tout à l'heure.
1: Hein, oui, il y a un truc un peu. Ouais, ben. Pff.

0: On est sorti, c'était notre deuxième, deux ou troisième sortie sur Casbah Records, Delaney Davidson, un artiste néo-zélandais, one man band, incroyable, très très belle voix, hyper sensible, vraiment un cœur brisé quoi. Et là il sort son 11e album. Il est très pote avec le Reverend Beatman de Voodoo Rhythm Records. Et donc, il se voit quand même très, très souvent. Et le morceau qu'on va écouter, Baby Heavyweight, a été écrit dans une cuisine suisse, suisse-allemande,
1: et
0: sûrement.
1: C'est sorti récemment ? C'est un album ?
0: C'est un album, oui, oui, qui s'appelle Baby Heavyweight et qui sort, là, qui va sortir
1: chez
0: bientôt.
1: Chez pas... Diamond Records, c'est
0: oui,
1: ça ?
0: Oui, c'est son label néo-zélandais, Delaney Davidson.

0: Vous n'êtes pas en 1984 en train d'écouter le nouvel album de David Bowie?
1: Non, c'est presque. De l'année Davidson. Franchement, ça change beaucoup. J'aime vraiment beaucoup. Je languis d'écouter le reste de cet album, Baby Heavyweight. On arrive à la fin de Rock à la Casbah. Pour ça, je lui ai un peu coupé la chic. Vous l'entendez en fond. C'était donc l'édition 929 de Rock à la Casbah. Je vous rappelle qu'elle est réalisée en direct depuis le studio de Radio Méga à Valence, dans la Drôme. On remercie toutes les radios qui nous rediffusent à travers le monde. Un petit mot et un grand merci pour une web radio russe qui nous rediffuse, en fait, qui vient de nous le dire. Ils ont un lecteur sur leur site, ils font de la vidéo et ils nous rediffusent, en fait, depuis quelques temps. Là, ils nous ont écrit pour nous demander génial. L'autorisation officielle. Donc voilà, on est même rediffusé en Russie. Et on salue super. Le Canada aussi, ça fait un grand écart.
0: Et on salue Berlin aussi avec
1: mais
0: Henrietta.
1: Oui. Voilà, je la mets en fond. Cosé Muller, donc, qui est sorti sur ce label Bradford Records, pour lequel travaille Henrietta et

0: qui nous envoie régulièrement de la musique.
1: Et on en reparlera en novembre ouais. 2026 pour la prochaine saison, puisque Cozy Müller va jouer à Valence. Ouais. On vient d'apprendre ça, elle fait une grosse tournée.
0: Grosse tournée, ouais.
1: Si vous êtes en Allemagne, il n'y aura pas de problème pour aller la voir, mais elle joue ailleurs aussi, en Europe du Nord surtout.
0: Ouais. On se quitte avec un dernier morceau, donc vous pouvez retrouver toutes les infos et le podcast de cette émission sur notre site casbah-records.com, et on se quitte avec le morceau Obey, donc extrait de l'album Embodiment of Daniel de Cozy Müller, sorti chez Bradford Records. 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
1: 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Je vais vous faire écouter ma playlist que j'ai choisie. Et on commence avec le numéro 1, la chronologie des 13 héros.

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ne restait plus rien. Pas d'océan. Pas de forêt. Pas de ciel bleu. Seulement un monde réduit en poussière. Et tout cela à cause du 13e héros. Celui qui devait protéger. Celui qui devait sauver. Celui qui, consumé par la folie, voulut corriger l'imperfection du monde en le réécrivant. Son pouvoir dépassait celui des 12 autres. Il tenta de modifier la réalité elle-même. Mais le monde n'est pas un livre.

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Les civilisations disparurent. 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

0: Bonsoir et bienvenue dans cette 116e émission des Vieux 45 Tours ici sur Radio Larzac. À la réalisation, on va dire de suite qui il y a Clara.
1: Salut.
0: Qui est assistée de jeunes stagiaires.
1: Armand, du coup.
0: Armand, oui.
1: Qui vient nous aider.
0: C'est bien ça, c'est pour le futur.
1: Et oui, c'est ça.
0: Alors ce soir, autour de la table, j'ai Doc qui est là, Franck.
2: Salut.
0: Ah, tu m'as fait peur, je croyais que tu n'avais plus de voix. Que tu venais de paître sur le Larzac.
2: Là. Non, c'est bon. J'ai lâché les brebis et je suis arrivé.
3: Il a fini de muer, ça y est.
0: Et vous venez d'entendre la voix de José qui est là aussi. Merci José d'être
4: salut
0: là.
4: Salut à tous. Bon, merci à vous de m'accueillir. C'est un honneur, un plaisir, un privilège.
0: Je t'en prie. Alors, pour vous situer un peu, José, c'est Souvenir Souvinil, super émission, hein. Voilà.
4: Je te fais le chèque tout à l'heure.
0: fallait pas le dire. Bien, au micro, c'est moi, Doumé.
2: Doumé.
0: Voilà.
4: Maître Doumé.
0: Un mètre, non.
2: C'est 1m75.
0: Voilà, plutôt. Alors, ce soir, j'ai pris 3D, je vous explique, que je jetterai, et le hasard choisira un titre. Donc, c'est les dés qui vont faire tout ça.
2: Dédé.
4: On est en 3D ce soir.
0: Oh, bien.
4: On est en 3D.
0: Pas mal, celle-là. Ouais, t'as raison d'appuyer sur la poire magique. Mais avant tout, en ouverture, nous avons pu entendre jazz. Donc du coup, alors c'est la contraction de Jah. Hein, tu nous dis
2: Jah, Dieu, hein, considéré.
0: Dieu, ouais,
2: c'est Dieu pour
0: les Rastas.
2: Pour les Rastas, c'est Dieu.
0: Voilà. Et donc jazz, hein, donc contraction.
4: C'est un jeu de mots, quoi.
0: Jeu de mots, voilà. Donc, et le titre, c'est Real Cool, un titre instrumental, comme vous avez pu l'entendre,
2: vraiment
0: dans
2: cool.
0: Le style steady, avec un son moderne qui est sorti donc en 2022, donc très récent. Hein,
2: dans le style steady roots. Non, pas encore.
0: Non, pas encore. Ça va bientôt venir, je pense. Bien, les platines sont prêtes à tourner, me dit Clara dans le casque. Eh bien, oui, je pense. Alors, comme je venais de dire, je vais jeter des dés.
2: Et pas trop fort, hein.
0: Et on va voir sur qui ça va tomber, tout ça.
2: Allez,
4: alors, pauvre Dédé.
0: Alors, 3 fois 3.
2: Donc, ça fait 9.
0: Ça fait 9. Et c'est Barry Brown. Ne ris pas, José.
2: Quel menteur, il y a un 4.
0: Non. Regarde.
4: J'allais dire, c'est une émission culturelle. Et en plus, ils confondent le 3 et le 4. Je retire.
0: Non. Clara me fait signe que. Non, j'affirme, c'est le 3. Et le 3, c'est Barry Brown avec le titre Stand Firm. Restez ferme, c'est le titre. Allez, nous sommes donc en 82. Barry Brown.

0: bien Barry, pas White, hein, mais Brown,
1: oui,
0: Marron.
1: Oui, c'est pas la même voix.
0: C'est Barry Marron.
1: Oui.
0: Allez, on va jeter les dés de nouveau. Allez, on mélange tout ça. Et sur qui ça va tomber?
1: Double 3.
0: Non, c'est quoi, José, qui est sorti?
2: Alors, c'est un joker. Je ne sais pas ce que c'est, le joker. Alors, c'est un 6.
0: Hein, vous voyez?
2: Alors, 2 6 et un 4.
0: Voilà. Donc, ça fait?
2: Ça fait 2 fois 6 et un 4. Ça fait 16.
0: Ouais, bon, mais écoute, sur qui c'est, ça, tout ça?
2: Ah, ils comprennent, quand même, non?
0: Fais voir.
2: Putain, c'est là. Vraiment une émission culturelle.
0: Ah, ça y est. Alors, dois-je présenter encore Frédéric Hibbert?
2: Off.
0: Plus connu sous le nom de Toots. Et son band, les Metals, créé dans les années 60. Hein.
1: Oui.
0: Ça peut intéresser José, les années 60.
2: Oui, ça me passionne.
0: Avec beaucoup de ska et rocksteady. Hein. J'ai là le titre qui est de l'album Monkey Mon, sorti en 69. Donc, oui, c'est...
2: En 69, Monkey.
0: Oui, ouais. Voilà.
1: Avec
0: mais là,
1: j'ai
0: une version où Toots avait invité Eric Clapton.
1: Eh oui, une guette.
0: Ouais.
2: Faut bien prononcer en 69 manqué.
0: C'est fini, ça.
2: Nico était mort de...
0: Je vais pas pouvoir faire l'émission tranquillement. Je crois que je vais les virer. Ah, ça y est. Alors, évidemment, Clapton n'est pas jamaïcain, mais britannique, chanteur, guitariste, compositeur. Il avait mis le pied déjà dans le reggae en 74 avec...
1: avec I Shot the Sheriff.
0: Voilà, des Wailers.
1: Avec
0: Bob. Et là, c'est Toots avec True Love. Donc, c'est le titre de l'album. Hein. Allez, la reprise Pressure Drop. On y va. One, two, one.

0: Eh bien, ça déménage. En plus de ça, un solo aux guitares, il y a Eric Clapton. Ça peut que le faire super bien, quoi. Bien, on va jeter les dés. Ça continue. Alors, qu'est-ce qui va sortir de là? Waouh! 3 fois le 6. Donc, 3 fois 6.
1: 18.
0: Oh, ouais.
2: 666.
0: Oh là, c'est pas bon. Alors, justement, je regarde et c'est Winston Francis. Et je dis ça parce que le titre de en français, c'est « J'ai tué le diable hier soir ».
1: Oh là!
0: Alors là, faut
2: c'est
0: le...
2: C'est pas un hasard.
0: « Kill the devil last night ». Oui, désolé, la prononciation elle est pourrie, mais bon, vous auriez compris parce que je l'ai dit en français avant. Bien, ben on va écouter Winston Francis avec le 18.
2: Chiche.

0: tout à l'heure, pas besoin que le morceau est tourné.
1: Oui, ça va plus vite.
0: Ça va plus vite. Ouais. Ouais, voilà. Et là, j'ai un duo, père et fille. Il s'agit de Yellowman.
1: Ah, un duo.
0: Et
1: ça,
0: un duo, oui.
1: Ah, j'avais compris, un tuyau.
0: Un tuyau.
1: Je comprenais rien.
0: Fais sonner la poire, là, parce que.
1: Pardon.
0: Un tuyau, sans déconner. Un duo.
1: Un duo.
0: Et c'est Yellowman et sa fille Trima.
1: Oh,
0: Trima.
1: Oui, oui.
0: Album Cali Roots, oui. Redeem.
1: Oui.
0: Tu connais ça?
1: Ah, ok, oui.
2: Il s'appelle Yellowman.
0: Oui. Yellowman, l'homme jaune.
2: Oui. L'homme jaune.
1: Oui, alors,
0: c'est
1: parce
0: ça.
1: Que, parce que
2: elle est blanche, alors, la fille.
1: Parce que c'est un albinos.
2: Ah.
1: En fait.
0: Voilà, c'est pour ça.
2: D'accord, d'accord. Et sa fille, elle est plus pâle que le jaune, donc.
1: Elle... Non, elle est plus black.
0: Elle est métisse, on va dire.
1: Oui, oui, oui, mais elle est un peu plus black que lui.
0: Ah oui, et oui, ouais. Parce que le fait de sa pathologie.
1: Et oui.
0: Et oui, malheureusement. Et là, j'ai le titre Rise and Fall. Alors, très intéressant ce duo, car d'une part, ça reste en famille, on oui. va dire. Par contre, nous n'avons pas l'habitude d'entendre Yellowman dans cette façon de chanter, hein, vous allez ouais. voir, hein, les spécialistes.
1: Ouais.
0: Car il était axé surtout dans le dance hall, il était DJ au départ. Et après, R&B, etc.
1: Ragamuffin.
0: Ragamuffin.
1: Ragamuffin.
0: Oui, j'oubliais le.
1: Bah oui, oui, oui, c'est l'essentiel, c'est lui.
0: L'essentiel.
1: C'est. Voilà.
0: Bien, ben, je propose d'écouter le titre.
1: Allez.
0: Donc.

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0: Eh bien, les dés ont bien fait le job car ils ont choisi Mes Amis Steeples avec David Hintz au chant. Alors, je dis Mes Amis parce que je les ai vus plusieurs fois.
1: Oui.
0: Et on s'est fait des accolades avec David quand même. Mmh. C'était, et le batteur, qui est plus là d'ailleurs, Chris Lee.
1: Oui.
0: C'était son surnom. Et là, on a pu entendre le titre Sunshine in Shining, tiré de l'album Go To You, qui était sorti en 1980. Et donc, il y a eu avant, évidemment, Answorth, Révolution, oui, en 78, Tribute, en 79. Il y a eu Two Democracy, sorti en 82. Donc là, on était dans le vrai son des Steeples. D'ailleurs, si je dois vous recommander les gens qui aiment le reggae et Steeples, ce sont les quatre albums à avoir à la maison. Hein, tu es d'accord
1: avec moi?
0: Ah, après, oui, bon, y a, les titres sont bons jusqu'à présent, là, jusqu'à présent. Mais ça, c'est les quatre à avoir. Bon, on continue avec les dés. Qu'est-ce qui sort de là? Jack, qu'est-ce qui sort? C'est José qui
1: est allé. Oui, parce que José est en train de s'endormir, donc.
0: Oui, il dormait. J'ai dit
2: bon, n'importe quoi. N'importe. Alors, j'apprends beaucoup de choses avec vous. Quoi. Et 5, 5 et 3, donc ça fait
0: 5 et 3.
1: 8.
0: 8.
2: Non, 5, 5 et 3.
1: Ah,
2: j'apprends aussi.
1: Ah ouais.
2: J'apprends 13, aussi que 5, 13. 5 et 3, ça fait 8. D'accord, ok.
0: Ah ben,
2: j'ai bien fait de venir.
0: 13, je suis en train de voir sur qui c'est. C'est Peter Tosh.
1: Ah, waouh.
0: Puis alors là, Franck, ça va te faire plaisir, ça, parce que c'est un album de 81.
1: Oh,
0: ça te parle?
1: Wanted.
0: Exactement.
1: Ah, ça, c'est mon album fétiche.
0: Eh bien, ça tombe bien. Tiens, c'est D, alors, ils vont bien.
1: Ah ouais, dis donc.
2: Tu étais né déjà?
1: Eh oui.
2: Tu j'étais... fais si jeune.
1: Eh, merci.
0: Et le titre, c'est The Poor Man Feel It.
1: Très, très bon titre.
0: En français, c'est Le Pauvre Homme le sent. Le sent bien, quoi. Enfin,
1: ouais,
0: il sent.
1: Oui, oui.
0: Voilà, il sent que c'est un pauvre homme. Bien, mais
1: oui, pas le sang.
0: Ouais, oui, oui. Et bien, la platine est prête. Le disque est sur la platine et on me fait signe que c'est parti. Hein. Allez, on écoute ça.

0: Peter Tosh, quelle voix, et tous ses souvenirs aussi.
1: Waouh, waouh.
0: Hein, ça correspond un peu à son émission.
1: Les souvenirs. En dehors du.
0: Oui, ben voilà. Donc, Peter Tosh.
2: Moi, je voulais vous dire un truc en bien. Hein.
1: Ah,
2: vous
1: me pouvez pas, parce que là, c'est un truc en bien. Peur, hein.
2: Parce que j'espère qu'un jour, comme dans les grandes radios, ça se fait déjà, il y aura des caméras. Parce que vous êtes un spectacle en vous deux, tout seul. Et j'espère, le message, c'est ça, j'espère que le public partage la passion que vous faites partager. Parce que c'était vraiment, c'est des petits sketchs, mais très sympa, très sympa. Alors, je vous explique, amis auditeurs, pendant que le morceau passe, ils sont en train de taper sur les trucs, parce qu'ils sont batteurs tous les deux. Dans le morceau, il peut y avoir 36 instruments, 38, 428, on s'en fout. Eux, ce qu'ils entendent, c'est... Et alors, il y en a un qui dit, et là, t'as entendu ce qu'il faisait l'autre? Ah ben ouais, clairement, clairement. Et là, tu sais ce que c'est, ça? C'était un moustique qui passait. Ah ben ouais, clairement. Et tu sais, le moustique, ils l'ont apprivoisé. Ah ben ouais. Ah, totalement, totalement, totalement. Et ils sont tous les deux d'accord. Ils entendent le petit moustique, alors qu'il y a quatre trompettes, ils l'ont pas entendu. C'est des passionnés. Et j'espère que vous percevez de l'autre côté du poste leur passion.
0: On vous a bien cerné.
1: Merci. C'est vrai.
0: Merci, Joseph.
2: Non, pas merci, Léon, parce que moi, je suis subjugué par votre truc. Vous êtes des gamins, mais dans le bon sens du terme.
0: Ah oui.
2: Des gamins spécialistes. Spécialistes.
0: Voilà, ouais.
1: Bravo. Merci beaucoup, Joseph.
0: Oui, merci. Alors, entre-temps, on a quand même jeté les dés, pendant que...
2: Et écoutez le moustique.
0: Oui, aussi, oui. Pendant que Peter a chanté. Et là, il y a encore un grand standard, mais ce coup-ci, c'est un hit jamaïcain. Enfin, je veux dire que Peter Tosh aussi, hein,
1: oui.
0: Attention.
1: Oui.
0: Il s'agit de Stop the Train, c'est pour ça que je dis ça. Arrêtez le train. Le titre a été interprété par Bob Marley, oui. Justement, Peter Tosh aussi, hein,
1: oui.
0: Bunny Wailer, U Roy aussi. Et ce hit figure au départ dans l'album de Bob, hein, Catch a Fire, qui était sorti en 73. Et là, j'ai une version tirée d'une compile intitulée Total Reggae. Summer Vibe, donc...
2: C'est un mythe.
0: Oui.
2: Après les moustiques, les mythes.
0: Tu fais sonner la poire, non? Parce qu'elle va se rouiller. Oh, il y a tout, là. Oui, y a Bien, allez, nous profitons l'arrêt de ce train pour grimper dedans. Allez, un petit voyage. Stop the train.
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0: Voilà, voilà, ce train est arrivé en gare, donc arrêtez le train. Bien, on continue. Alors, les dés ont été jetés dans le morceau aussi, là, pendant que ça tournait, et on est tombé sur Bunny Rugs. En 2010, un album est dans les rayons, il s'agit de Patriot. Et en fil conducteur, je dirais le chanteur Bunny Rugs, nom de scène de William Clark.
1: Bunny le lapin, donc
0: Non, c'est pas lui.
1: C'est pas lui.
0: C'est pas celui-là. Et il invite de nombreux artistes. Et là, en l'occurrence, il s'agit de Capleton. Ils sont accompagnés par les musiciens de Third World, puisque Bunny Rugs, finalement, fut le chanteur principal. Et un petit hommage, quand même.
2: Eh hein. Oui, on avait déjà fait une petite émission, mais c'est vrai que c'est début de... Fin d'année, début de là.
0: Oui, début d'année,
2: début
0: 26.
2: D'année, début d'année, c'est, oui, début d'année, oui. On est, oui. Je ne sais plus à quelle date on est, donc début d'année.
0: Ouais, ça passe tellement vite qu'il faut réfléchir
2: ça.
0: À deux fois.
2: C'est
0: parce
2: ça,
0: que,
2: c'est ça.
0: Et d'ailleurs, il y en a eu deux.
2: Eh oui.
0: Il y a eu Sly and Bar. Et là, c'est Katz.
2: Oui.
0: Et c'était le guitariste de Third World. Eh bien, écoute, on va écouter ça. Bunny Rugs au chant, Capleton invité, et donc le guitariste qui est plus là.

0: Et l'été nous ont proposé un morceau instrumental avec le titre Island Sun, l'île du soleil, et c'est Dubmatics qui va nous faire rêver sur cette île avec cet instru. Annonciateur d'un bel été, j'espère. Hein.
1: Ah oui.
0: Été tranquille et reposant, du moins je l'espère. Allez, on s'écoute Dubmatics en instrumental.

0: Bien, où on en est là maintenant? J'ai paumé la fiche.
1: Eh ben, je crois que c'est la fin. Hein.
0: Non, pas tout à fait. C'est Manjul Meet que nous allons écouter avec Long Time.
1: Ah,
0: non,
1: oui.
0: Si. Allez, ben, on y va, sans plus tarder. C'est parti.

0: chers amis, c'est terminé, du moins pour cette 116e émission, parce que il en reste encore une avant les grandes vacances. Oui. Alors ce soir, les dés ont fait le programme et ils nous ont sorti des bons titres quand même.
1: Carrément.
0: Hein, ouais.
1: Ah bah oui.
0: Bon. J'espère que vous, les auditeurs, avez apprécié aussi ces morceaux. Je vais vous donner le prochain rendez-vous, du coup, de la 117e émission. Je le disais avant les grandes vacances. Alors, ça sera pour le vendredi 19 juin à 22h. Et toujours pareil, la rediff le lendemain, le samedi 20, à 21h, par contre. Hein. Alors, aux commandes, ce soir, nous avions Clara. Merci beaucoup, Clara.
2: Merci, avec grand plaisir, merci à vous.
0: Voilà, et elle est accompagnée aussi par des stagiaires.
2: Oui, par un ami, Armand. Merci, Armand, qui est parti.
0: Merci, Armand. Ah, il est parti. Oui. Ah, on n'a pas fait attention. On est tellement occupé à raconter nos trucs, nous.
2: Tellement professionnel.
0: Alors, un invité.
3: Elle est mignonne. Elle est...
0: J'avais José. Merci, José, d'être resté, parce que je sais que tu as enregistré ce matin.
3: Normalement, c'est en direct, mais bon.
0: Oui. Non, mais c'est en direct aussi. Non, mais ça peut se dire, ça.
3: Mais oui.
0: J'avais
3: Merci
0: Franck.
3: À vous. Merci à vous.
0: Ah, il a reperdu sa voix.
1: Oui.
0: Franck, qui est surnommé Doc.
1: Eh oui, maintenant.
0: Maintenant.
1: Eh oui.
0: Dans le groupe.
1: Dans le groupe.
3: Le beau frisé, le beau. Le beau reste à couvert.
0: Alors, remerciement aussi à Élise, qui fait partie de l'équipe, mais à l'arrière-boutique, on va dire, des vieux grands secteurs, qui réalise la mise en place quand même. Et le bon fonctionnement.
1: Et c'est pas rien.
0: Non, c'est pas rien. Du déroulement.
1: La pauvre. Elle met tout en place et nous, on arrive, blam.
0: Ouais, tout est fait, tout est écrit, il y a le conducteur et tout.
3: Ça,
0: bien, les gars, on me fait signe, il est 23h, légèrement dépassé, je passe d'ailleurs. Il faut rendre les micros. Hein. C'était Doumé, merci à tous.
1: Bonne soirée.
3: Bye. Salut à tous.
1: Bonne fin de soirée.

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